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2: J'aurais bien travaillé dans l'administration, hein. Mais toute la journée à rien foutre, c'est dur. Ben, c'est-à-dire que vous savez, l'administration en France, c'est très fertile. On y plante des fonctionnaires, ils poussent des impôts. Moi, je ne pouvais pas y travailler parce que je pars en dormant. Alors la nuit, c'est pas grave, mais au bureau, c'est chiant. Et puis alors, le premier jour que j'arrive à l'administration, personne. Alors, j'appelle, personne. Bon, finalement, je vois le signal d'alarme. Je tire le signal d'alarme. 5 minutes après, le mec arrive du bistrot avec 6 bières. Ah ouais, c'est comme ça. Alors, j'arrive, mon vieux pas de bol, il nous donne du travail comme 4. Heureusement, on était 8. Et tout de suite, je me suis fait un copain dans l'administration. Il m'a dit, mon vieux, si je peux te donner un conseil, je te vois là, ne dors pas le matin. Sans ça, tu ne sauras pas quoi faire cet après-midi. Parce que vous savez, les administrations, c'est des endroits où, quand on arrive en retard, on croise ceux qui s'en vont en avance. Et d'ailleurs, on dit que si jamais il y en a un qui meurt dans l'administration sur le lieu du service, il faut lui retirer les mains des poches pour faire croire à un accident de travail. Ah oui. Sans compter qu'à l'administration, on devrait lui confier l'inflation. Ben, ça la stopperait pas, mais ça la ralentirait considérablement quand même, hein. Combien vous croyez qu'il y a de gens qui travaillent à la sécurité sociale? Hein? 1 sur 4, et je suis large. La sécurité sociale, tout est assuré. Sauf la pendule. Ça, on risque pas de nous la voler, le personnel a les yeux constamment fixés dessus. Hein? Alors l'autre jour, une copine, je la vois qui part en avance, le patron lui dit « Non, vous partez en avance et vous êtes arrivé en retard aujourd'hui déjà. » Ah ben, dit justement, hein, je veux pas être en retard 2 fois dans la même journée. Ah dis donc, heureusement qu'ils sont pas dans le bâtiment à la sécurité sociale, hein, ils auraient les doigts pris dans le béton. Hein.
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4: Merci, merci, merci. Waouh. Merci, ça fait chaud au cœur et ça fait peur en même temps. Arrête. Parce que vous... Ouais, on sait pas ce qu'il va faire, mais ouais. Moi, ça me met la pression, mais c'est cool, je suis content de revenir ici. C'est toujours aussi chaud, ça fait du bien. J'aime bien être là. Et arrête. Ça fait... Je me mets à l'aise d'ailleurs, moi, je me sens bien. Attends, ça va, n'importe quoi. Tiens. Non, vraiment, je suis content de revenir en France parce qu'on vient de terminer une bonne partie de la tournée des States. Qu'est-ce qu'il y a? Il y a quelques jours, on était aux States, aux États-Unis, on a fait une grosse tournée. Et encore quelques jours, toute l'équipe, on était dans un bar, ces nouveaux bars qu'il y a à New York. Il y en a ici, partout en France, les nouveaux bars là, les bars lounge. Partout, il y a des lounges. Genre d'endroit où tu bois et tu dis lounge. Et là, je parlais avec une fille et on a commencé à boire des coups. Après, elle m'a ramené chez elle, on a commencé à faire l'amour et là, elle criait en anglais « Oh my God, oh my God, oh my God !» Et moi, je me suis dit « Comment elle connaît mon prénom ?» C'est après que j'ai compris, parce que j'ai quelques notions d'anglais quand même. Hein. J'ai appris l'anglais comme vous à l'école quand on était petit. On a tous eu les mêmes cours débiles. Avec cette fameuse question existentielle à laquelle il fallait trouver absolument une réponse. Where is Brian? Il vous a traumatisé aussi, ce Brian. On savait pas qui c'était ce Brian, on s'en foutait, mais il fallait le localiser dans la maison pour apprendre l'anglais. C'était ça, il fallait trouver les gens de la famille de Brian pour apprendre l'anglais. Qu'est-ce qui se passe? Where is Brian? Et toi, comme un idiot, tu répondais sagement, Brian is in the kitchen. Moi, il m'a traumatisé, ce Brian, parce qu'un jour, j'ai rencontré un grand producteur de cinéma américain. Il est venu vers moi et me dit, hello, my name is Brian. Je lui ai dit, go in the kitchen. Et après, il fallait chercher la sœur de Brian, Jenny. Where is Jenny? The sister of the Brian. Avec l'accent, il fallait répondre. Attention à l'accent, avec la langue musicale. She is in the bathroom. Je sais pas comment. Après, il y avait des phrases débiles à répéter. Oh, it's raining today. Where is my umbrella? Va placer cette phrase dans un voyage aux États-Unis. Tu vas voir comment je vais galérer. Le nombre de fois où j'étais à New York, je me suis dit, attends, j'espère qu'il va pleuvoir. Je vais placer l'umbrella là, vite fait.

0: Et maintenant, de la chanson de Daube. Besoin de rien, envie de toi.
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0: nous aimons bien commencer sur les chapeaux de roue dans cette émission. Hein. Oui, c'est nous, oui. Et on est de retour. Hein. Comment ça va les amis? Bienvenue à vous dans Backspin. Oui, bah, votre voyage spatio-temporel musical dans les années 80-90. Chaque semaine, bah, on remet le couvert pour remonter à la surface plein de souvenirs. Et puis vous le savez, depuis maintenant 12 ans, je suis accompagné par mon illustre copilote qui se trouve juste en face de moi dans les studios, Monsieur Titipédia, bonjour.
1: Salut les amis. Ouais, ça va, en forme, tout va bien.
0: Oui, très bien. T'as bien bossé?
1: Ouais, j'ai bien bossé, ouais.
0: Qu'est-ce que tu nous as préparé cette semaine, dis-moi.
1: Je vais vous dire ça de suite que je regarde mon planning. Alors, mon planning, dans les improbables, oui. Je vais vous parler du générique Dallas.
0: Ah ouais?
1: Ouais, parce qu'il y a
0: Bobby, JR, etc.
1: Sous Hélène.
0: On se souvient, bien sûr.
1: Mais voilà. Oui. Après, je vais vous parler histoire de chanson. Mais ce sera l'histoire de la chanson China Girl de David Bowie.
0: Oui.
1: David Bowie. Et enfin, que sont-ils devenus? Qu'est-elle devenue? Je vais vous parler de Geraldine Hunt. Chanteuse de funk, funk disco.
0: Excellent choix, Thierry.
1: Exactement.
0: Excellent titre.
1: Et le patron, qu'est-ce qu'il nous a préparé, le patron?
0: Qu'est-ce que je vous ai préparé cette semaine? Bon, on va parler de Catherine Ringer.
1: Ben oui.
0: Et un petit peu ses carrés, mais surtout trois anecdotes de ce groupe, l'Erita Mitsuko. On parlera également de Freddie Mercury.
1: Ouais.
0: Et de Mylène Farmer.
1: Ah ouais. Très bien.
0: Oui.
1: Et on va parler aussi de Paul.
0: Paul Sanders qui sera de retour dans Backspin la semaine prochaine, les amis. Ça sera notre invité. On l'avait eu, Paul, il y a quelques années.
1: Ouais, on l'avait un peu découvert.
0: Il a déroulé sa carrière. Il a plein de choses à nous faire découvrir. Il sera avec nous, Paul Sanders, la semaine prochaine dans Backspin. Et puis le live, cette semaine, ça sera du Dépêche Mode en live, s'il vous plaît.
1: Oh, excellent.
0: Ah, allez, direction les années 90, Titi.
1: Allez, c'est parti.
0: Allez, on y va. Allez. Ça peut faire penser à une boisson. Baby,
1: ouais.
0: Corona,
1: ouais, exactement.
0: Oui. Retour dans les années 90, l'Eurodance. Bienvenue dans Backspin, les amis.
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1: Bon, bah, les improbables de backspin. Cette semaine, Thierry, qu'est-ce que tu nous as réservé?
2: Eh bien, je vais vous parler.
1: La chose déjà tout à l'heure.
2: Ouais, je vais vous parler de la série Dallas et de son générique légendaire.
1: Ah, bah oui, voilà. Mais tu sais qu'il y a même des DJ qui
2: le passent en boîte de nuit.
1: Bah, alors, ils le passent très court. En fait, ils font une série dans la soirée. De séries justement télévisées.
2: Ouais, d'accord.
1: Alors, ils balancent quelques secondes Dallas et puis ils peuvent te mettre derrière la musique de Friends.
2: Ouais.
1: Non, la musique de Friends.
2: Ouais, par exemple.
1: Assez dansante entière.
2: Ouais,
1: ouais. Voilà.
2: D'accord. Bon, mais ça fait des séries de télévision. Dallas est un feuilleton non télévisé américain en 357 épisodes. Ah, il faut aimer. Hein. Créé par David Jacobs et diffusé entre le 2 avril 78 et le 3 mai 91 sur le réseau CBS, aux États-Unis bien sûr, soit 14 saisons. En France, les saisons 1 à 9 ont été diffusées du 24 janvier 81 au 12 août 87 sur TF1 bien sûr. Nous sommes au cœur de l'été 80 et le temps est assez maussade dans le Var, du côté du château de Miraval.
1: Ah
2: oui ? Eh oui. Et c'est dans ce célèbre studio d'enregistrement que le compositeur Jean Renard travaille avec les musiciens de Johnny Hallyday sur le prochain album du rocker intitulé La Peur. Il travaille sur l'album La Peur.
1: D'accord.
2: Jean Renard reçoit alors l'appel d'un ami qui l'informe que TF1 recherche un générique en français pour une série américaine toute nouvelle intitulée Dallas et qui doit être diffusée à partir de janvier 81 sur son antenne. Jean Renard ne veut surtout pas rater cette opportunité et demande aux musiciens de Johnny s'ils veulent travailler avec lui sur cette maquette. Ces derniers répondent bien sûr présents. Pour l'interprétation, il passe quelques coups de fil et Joe Dassin donne son accord de principe et enregistrera le morceau dès son retour de vacances de Tahiti où il séjourne durant ses vacances estivales. Pour la maquette, c'est Marc Demelester, alias Rocky, le guitariste de Johnny, qui se colle au chant. Ce dernier a commencé à travailler avec Johnny en accordant ses guitares sur scène avant de lui montrer qu'il savait aussi en jouer. Pour les chœurs, eh bien, on se débrouillera avec comme on peut. On fait appel à des copains, à des viticulteurs locaux.
1: C'est-à-dire le personnel du domaine, ouais.
2: Ouais, carrément.
1: Le jardinier, qu'est-ce que tu fais, toi? Viens chanter.
2: Exactement.
1: T'as juste à dire, ton univers impitoyable.
2: Exactement. L'enregistrement est bouclé en peine de 48 heures. Mi-août 1980, malheureusement, Jean Renard apprend que c'est sa version qui a été choisie pour illustrer le générique français de Dallas. Mais quelques jours plus tard, une mauvaise nouvelle tombe. Joe Dassin décède d'une attaque cardiaque le 20 août 80 à Papeete. Et finalement, après différentes auditions, TF1 et la maison de disques CBS choisissent de marquer Demelester comme chanteur pour ce générique. Ils vont dire, ça a été fait, c'est bon. Jean Renard monte alors le groupe Dallas avec les musiciens de Johnny qui enregistreront plus tard un album et deux autres 45 tours. Il est à noter que pour la musique, Jean Renard semble s'être fortement inspiré d'un titre du groupe de musiciens américains originaire de Philadelphie, MFSB, Mother, Father, Sister, Brother, intitulé Love is a Message, sorti en 73. En réalité, il existe deux versions françaises de ce générique. La première utilisée sur les saisons 1 à 2, puis 4 à 8, et la seconde avec des choristes supplémentaires pour la saison 8 à 14. D'ailleurs, quand Johnny Hallyday a présenté ses musiciens sur scène, il disait Rocky, Marc Demelester, mon guitariste, qui va vous chanter le générique de Dallas.
1: Eh bien, on va l'écouter.
2: Donc, c'est le guitariste qui chante sur la chanson qu'on va entendre de suite après.
1: Ton univers impitoyable,
2: Dallas.

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1: Allez, à mon tour maintenant de vous parler d'une personne qui est partie trop vite.
2: Trop jeune.
1: Mmh. Et qui va nous laisser pendant toutes ces belles années à venir de beaux souvenirs. Je veux parler bien sûr de Catherine Ringer et d'Erita Mitsuko, Thierry.
2: Oui.
1: Ont marqué ces dernières décennies. L'Erita Mitsuko avec la chanteuse Catherine Ringer, décédée ce 14 septembre à l'âge de 68 ans. Elle laisse une empreinte indélébile dans le rock français grâce à sa personnalité et son talent mis au profit de l'épopée d'Erita Mitsuko. Bien sûr, on se souvient de certains passages télévisés, notamment celui avec Serge Gainsbourg qui a marqué nos esprits.
2: Qui était très très chaud.
1: Et la télévision,
2: oui.
1: Véritable icône, Catherine Ringer a marqué donc la scène française et bien au-delà avec donc l'Erita Mitsuko, mais aussi en tant qu'artiste solo. Alors, l'Erita Mitsuko en trois anecdotes sur trois tubes du groupe, l'œuvre éclatante de l'emblématique duo du rock français a parcouru les décennies sans jamais s'affadir à coups de tubes décalés et percutants. Retour sur l'histoire de leur plus grande création. Marcia Baila, qu'on écoutera tout à l'heure, derrière ses rythmes festifs et la voix théâtrale de Catherine Ringer, Marcia Baila cache une réalité profondément bouleversante. Sortie en 1984 par l'Erita Mitsuko, ce titre inclassable est en fait un hommage poignant à Marcia Moreto, une danseuse argentine amie du duo, emportée par un cancer à l'âge de 36 ans. C'est précisément ce contraste entre une mélodie résolument dansante aux influences latino et la crudité du texte qui aborde frontalement la maladie, la mort, qui fait toute la force du morceau. Devenu un immense succès populaire, écouté à plus d'un million d'exemplaires et un véritable symbole des années 80, ce titre a su transformer un deuil tragique en une célébration flamboyante de la vie. Thierry,
2: ouais, magnifique. J'avais fait une rubrique sur cette chanson. C'était terriblement poignant l'histoire de cette chanson parce que malheureusement, Catherine Ringer, elle est décédée récemment de la même maladie. Alors certes plus âgée, mais quand même beaucoup trop jeune. Et comme quoi, des fois, le destin, c'est incroyable.
1: Autre titre, autre anecdote de Erita Mitsuko.
2: Andy,
1: dis-moi oui. Handicap n'est autre que le héros d'une bande BD britannique.
2: Ouais.
1: Assez paresseux, joueur de billard, Catherine Ringer et Fred Chichin découvrent le personnage lors d'un voyage à Londres pendant la préparation de The No Comprendo, leur deuxième album studio, et enregistrent le titre. Catherine Ringer confiera plus tard que la chanson a vu le jour alors qu'elle pianotait sur un clavier qui faisait pouette en criant « Oui, dis-moi oui !» Une naissance singulière pour cette mélodie iconique qui a traversé les générations. Autre titre et autre anecdote avec celui-ci également. Les histoires d'amour. Deux ans après leur révélation, l'Erita Mitsuko sortent ce tube de leur dernier album, The No Comprendo. C'est donc toujours en 1986. Coproduit par le légendaire Tony Visconti aux commandes des succès de David Bowie, ce morceau aux influences rock et new wave prend le contre-pied des ballades romantiques traditionnelles.

0: sans faire référence à une relation précise, Catherine Ringer y dresse un portrait cynique des relations amoureuses avec beaucoup de dérision et engrainant une série de prénoms d'un autre temps, le tout porté par une ligne de basse funky et une interprétation vocale toujours aussi théâtrale. Une recette mordante qui déconstruit le mythe du couple idéal pour imposer un constat devenu culte, les histoires d'amour finissent mal en général.
1: C'est vrai qu'elle avait une voix tout à fait à propos, Catherine Ringer, elle avait cette voix rock, à la fois rocailleuse, très rock, très métallique aussi, on peut dire, qui passait dans toutes les chansons qu'il faisait, parce que ça passait crème, quoi, comme on disait à l'époque. Et ouais, ça passait crème. Moi, je me rappelle d'une anecdote où elle s'était confiée sur sa période, malheureusement, quand elle était dans les films, on va dire, d'une certaine façon, et elle était au bout du rouleau.
0: Au bout du rouleau,
1: les films mix, voilà, exactement. Et elle était sur une pente descendante vers les abîmes, et c'est la rencontre avec Fred Chichin, donc son partenaire d'Eripata Mitsuko, qui va la sauver de ce monde glauque et de sa perdition, quoi. Alors, merci encore à Fred Chichin d'avoir sauvé Catherine Ringer et d'avoir créé ce groupe mythique, l'Eripata Mitsuko.
0: Merci à Fred, merci à Catherine,
1: merci à
0: de nous avoir fait partager toutes ces années et puis aussi fait découvrir tous les titres que l'on retrouvera bien sûr avec grand plaisir dans Backspin. Mais d'ailleurs, tout de suite, c'est l'Eripata Mitsuko avec Martial.

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1: Vous n'aviez plus de nouvelles de ces chanteurs, acteurs, people des années 80-90 ? Pas de soucis, Backspin remet le couvert et vous dit tout dans Que sont-ils devenus ?
2: Le que sont-ils devenus de cette semaine, monsieur Titipédia?
3: Je vais vous parler de la reine du funk disco, Géraldine Hunt, née Milligan, le 10 février 45. C'était une chanteuse de funk, disco et R&B américano-canadienne. Alors, elle est surtout connue pour le tube number one Hot Dance Club Play de 1980, Can't Fake the Feeling.
2: Ah, une bombe atomique.
3: Ouais.
2: Une bombe atomique sur les pistes de danse. Pour ceux qui aiment le funk disco, vous pouvez, bien sûr, le mettre dans vos playlists, hein.
3: Ouais. Ça, c'est garanti. Vous allez mettre
2: en avant. Validé Cristobal.
3: Validé Cristobal. Les parents de Hunt sont Rosie Lee Vickers et Frank Milligan. En 47, sa famille a déménagé à Chicago. En grandissant dans le sud de Chicago, Hunt a découvert son talent musical. Vivre dans cette partie de Chicago n'était pas facile, se souvient Géraldine. Le week-end, nous devions dormir par terre, les gangs tiraient dans la maison. J'avais déjà été tabassé sous la menace d'une arme, c'était très dur. Malgré les conditions de vie sombres de son enfance, il y avait aussi des points positifs. Une période marquante de sa vie fut ses années au lycée Hyde Park. Sa camarade de classe et meilleure amie de l'école était la regrettée auteure, compositrice, interprète américaine de soul, Minnie Riperton. Hunt a commencé sa carrière d'enregistrement à l'adolescence avec plusieurs singles sortis en 1962. Elle a connu son premier succès en 1970 avec le titre You and I. Toi et moi. En 1975,
2: Et puis en plus, vous savez quoi? Il dit you and I, et puis il vous regarde avec le petit sourire. Hey, t'as mis un peu la classe.
3: En 1975, Hunt a déménagé à Montréal, où elle a enregistré son premier album en 1978, Sweet Honesty, avec des titres très très disco. En 1980, le deuxième album de Hunt, No Way, a donné le fameux titre dont on vous a parlé tout à l'heure, Can't Fake the Feeling, qui a atteint la première place de tous les classements de dance et surtout premier au Billboard Hot 100 des États-Unis, où il est resté quand même 7 semaines classé, ce qui est très rare à l'époque. Avec le top 40 des radios alors résistantes au disco, Can't Fake the Feeling a connu un petit succès grand public, atteignant la 58e. Cependant, ce morceau a permis à Hunt d'obtenir un succès quand même en France, au Royaume-Uni et un peu partout en Europe, surtout en discothèque, comme tu le disais. Hunt était mère de 3 enfants, Rosaline Hunt, du groupe musical Cherry. Cherry, tu connais Murphy's Law?
2: Bah oui, Murphy's Law, oui,
3: c'était,
2: évidemment.
3: C'était sa fille.
2: Thierry.
3: Le groupe, le chanteur Freddie James et la professeure écrivaine Jeanne Croteau, elle a eu 7 petits-enfants. En 1982, elle a d'ailleurs aidé à écrire et produire une partie de la musique de Cherry, groupe dont sa fille Rosaline était la chanteuse et leader avec le légendaire Murphy's Law. En 2014, Hunt a été honoré par ses contributions à la composition et à la publication de musique lors du 25e anniversaire du Gala Scogan à Montréal. Selon une annonce de son fils Freddy, Géraldine Hunt est décédée le 27 octobre 2022. La cause de son décès n'a pas été divulguée car la famille a exigé le silence total sur cette affaire.
2: Ok.
3: Voilà, donc on sait qu'elle est décédée, mais on ne sait pas du tout pourquoi, comment. Mystère et boule de gomme. En tout cas, on a kiffé sa musique et on va kiffer son titre Can't Fake the Feeling.
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2: Allez, ben même en passant par Mylène Farmer d'ailleurs aussi.
3: Allez.
2: Oui, des LOL et des quoi. Découvrez donc le titre engagé, nouveau titre engagé de Mylène Farmer, après avoir révélé le single. C'est à qui le tour? C'était en mai dernier, juste avant l'été. Mylène Farmer partage des LOL et des quoi. Un nouveau titre qui donne le ton pour son opus, dont la sortie est prévue le 30 octobre.
3: Wow.
2: Ouais, fin du mois prochain, le nouvel opus de Mylène sera dans les bacs. Le tsunami Mylène Farmer embarque tout sur son passage. C'était dernièrement, vendredi 11 septembre, pour être plus précis, qu'avec des LOL et des quoi, un morceau coup de poing qui s'attaque au thème de la censure et de l'appauvrissement de la langue française. La vidéo qui accompagne le titre comporte une morale loin d'être anodine. Le clip, imaginé par Thierry Poirot, le réalisateur derrière le film de la tournée Divine Idylle de Vanessa Paradis, s'ouvre sur un message énigmatique. Sous un régime totalitaire, les mots ont été vidés de leur sens, les bibliothèques sont devenues leur prison.
3: C'est vrai.
2: Ouais. Des LOL et des quoi proposent de plonger dans une société autoritaire contre laquelle Mylène Farmer et sa bande veulent se rebeller. Le petit groupe, armé jusqu'aux dents, force ainsi l'entrée de la mythique salle ovale du site Richelieu de la Bibliothèque Nationale de France, transformée en atelier géant de censure des livres. Difficile de ne pas y voir un clin d'œil aux grandes œuvres dystopiques d'Orwell ou encore au roman de Ray Bradbury, Fahrenheit 451, qui évoque la censure littéraire avec la même ferveur. L'artiste chante son désespoir face au dépouillement de la langue dans le pré-refrain. Dis-moi où sont passés les mots, ils ont perdu leur charme, ont déposé les armes. Plus loin dans le morceau, elle énumère ironiquement une série de mots d'argot. Banger, de ouf, trop tôt, c'est ouf, à skip, choc bar, le seum. C'est vrai que c'est tout ces...
3: Ça veut rien dire, mais bon, c'est le langage des jeunes, malheureusement.
2: Exactement.
3: C'est comme ça.
2: Si Mylène Farmer a déjà fait appel à Julia Ducournau pour le clip de C'est à qui le tour, Gilles Lelouch participera aux prochaines réalisations de l'opus. En bonus, un mystérieux film sortira 3 jours avant la révélation officielle de l'album.
3: Ah.
2: Donc à suivre. Il faudra donc patienter jusqu'au 27 octobre pour découvrir Egrégor en avant-première dans les salles obscures. Donc c'est à suivre. Toute l'actualité de Mylène Farmer, ça se passe au mois d'octobre.
3: Donc elle fait un package, elle fait un film et un album et
2: un film 3 jours avant et puis l'album le 30 octobre.
3: Toujours à la pointe.
2: Pas le 29 octobre, ça sera l'anniversaire du patron.
3: Toujours. Hein, voilà. Ah ouais, c'est vrai.
2: Tu rappelles au cas où. D'ailleurs, il y en a un qui va pas être trop loin, non?
3: C'est là. C'est là.
2: Ça arrive, hein?
3: Eh ouais, ça arrive.
2: Eh oui,
3: c'est là.
2: Mon salaud. Mais non, mais il les fait pas.
3: Non,
2: je fais 75 ans, il fait encore le coup.
3: Plus, ouais.
2: Il se pique, il prend des cachets et tout. Il est magnifique, franchement.
3: Les champignons.
2: Il a même les cheveux qui repoussent.
3: Les champignons hallucinogènes, je vous les conseille. Les champignons de Paris.
2: Allez, pour vos embags spin, Mylène Farmer qui fait l'actualité pour le mois prochain, mais encore sur les platines de Backspin.
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4: Elle fait partie de nouvelles rubriques depuis l'année dernière, celle-ci, une chanson, une histoire, Thierry.
5: Oui.
4: Quelle est-elle cette semaine?
5: Je vais vous parler de la très belle chanson de David Bowie, China Girl. China Girl est une chanson écrite par David Bowie et Iggy Pop, parue pour la première fois en 1977 sur l'album d'Iggy Pop, The Idiot. En 1982, David Bowie a l'idée de cette chanson après une brève relation avec Quelan Nguyen, d'origine vietnamienne, alors compagne de Jacques Higelin, qui enregistre cet été-là au château d'Hérouville, où travaillent à la même époque David Bowie et Iggy Pop, tous les deux en même temps, mais sur des albums différents. Le dandy britannique flash sur cette charmante vietnamienne et décide de lui écrire une chanson avec l'aide de son pote Iggy Pop. Mais le résultat ne satisfait pas trop Bowie, la chanson étant pour lui pas trop à son goût. À l'origine, cette chanson devait s'intituler Borderline. De passage à New York, à l'automne 82, David Bowie rencontre un certain Nile Rodgers, auteur-compositeur, bien sûr.
4: Ça me parle de Nile Rodgers. C'est pas le gars qui joue de la
5: guitare.
4: De la mandoline.
5: Ouais.
4: Ah non, guitare, pardon.
5: De la guitare.
4: On peut le mandoline, la guitare. Ça a des cordes quand même.
5: Exactement, c'est le guitariste.
4: C'est pas la même forme.
5: Exactement, c'est le guitariste et producteur du groupe Chic.
4: Ah bah oui, évidemment. Ça me revient.
5: Et il le rencontre dans une boîte de nuit de Manhattan. Et ce dernier reste sur
4: Nile Rodgers dans une boîte de nuit.
5: Ouais.
4: Alors Nile, il reste
5: sur 6 échecs d'affilée. Il avait fait des titres qui n'ont pas trop marché. Et le lendemain, David Bowie téléphone à Nile. Sauf qu'à chaque fois qu'il appelle, l'employé de maison lui raccroche au nez, croyant à une blague. Une fois le rendez-vous pris, au bout de la 15e appel téléphonique.
4: Allô, Nile? Non, je ne suis pas là.
5: C'est ça.
4: Non.
5: Nile Rodgers échange avec David Bowie et accepte de coproduire son futur album. Il décide de l'enregistrer à New York au studio Power Station et qui se trouve au studio new-yorkais lors de l'enregistrement.
4: C'est là.
5: Le célèbre guitariste Stevie Ray Vaughan et ami de Nile, qui va lui demander d'être le co-guitariste avec lui sur l'album. La chanson a été reprise par Bowie sur son album Let's Dance en 1983, son plus gros carton.
4: Gros carton. Incroyable.
5: C'est son 15e album studio de David Bowie. Le clip vidéo mettait en scène l'actrice néo-zélandaise Gilling NG et a été conçu comme un plaidoyer contre le racisme. China Girl a été réalisé en 17 jours. Production et mixage compris, le tout sans prise alternative. À chaque fois qu'il faisait une prise, ça marchait, c'était enregistré, c'était plié.
4: C'était dans la boîte.
5: Voilà, ça cartonnait. À sa sortie, ce 45 tours se classe quand même à la deuxième place au Royaume-Uni, derrière l'indétrônable Every Breath You Take des Police.
4: Des Police, ouais.
5: Et à la dixième place aux États-Unis, le titre s'est quand même vendu à 10 millions d'exemplaires. China Girl,
4: c'est qui le chanteur?
5: David Bowie.
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2: À l'honneur cette semaine, Freddie Mercury. Mais pas seulement Freddie Mercury, mais son ex-fiancée. Est-ce que tu te souviens du nom de
3: pas du tout.
2: Non
3: pas du
2: Mary
3: tout.
2: Austin.
3: Mary Austin.
2: Mary Austin a révélé les derniers mots, dernièrement d'ailleurs, qui lui a adressé Freddie Mercury. Près de 35 ans après la disparition de Freddie Mercury, Mary Austin, son ancienne compagne et amie la plus proche, se confie sur leur relation. Elle dévoile notamment les derniers mots que le chanteur de Queen lui a adressés. Retour sur la love story de Freddie Mercury et Mary Austin. Les deux se rencontrent en 1970 et tombent amoureux. Ils vivent ensemble et se fiancent avant de mettre fin à leur relation amoureuse quelques années plus tard, lorsque Freddie Mercury se confie sur son orientation sexuelle, qui remet alors en question leur vie de couple. Leur histoire d'amour prend fin, mais les deux resteront extrêmement proches jusqu'à la disparition du chanteur. On était en novembre 1991. Dans une rare interview accordée au Guardian, Mary Austin revient sur leur histoire, la personnalité de la star de Queen ces dernières années et la place qu'il a continué d'occuper dans sa vie. Elle évoque notamment les derniers instants de l'artiste alors qu'elle lui tient la main. Freddie Mercury, sous morphine, atteint du sida et régulièrement inconscient, se réveille et lui souffle « My old faithful », »,« Ma vieille fidèle ». Une relation difficile à résumer pour celle qui fut à tour sa compagne, sa confidente, son assistante et surtout son amie. Interrogée sur les sentiments qu'elle éprouve encore pour lui, Mary Austin répond aujourd'hui « Je pense que je peux dire avec le recul que oui, il est l'amour de ma vie ». Freddie Mercury lui-même avait toujours souligné l'importance de Mary Austin dans sa vie. Dans une interview de 85, il déclarait notamment « Freddie, la seule amie que j'ai est Mary ». Et Mary, et je ne veux personne d'autre. À sa disparition, le chanteur lui lègue sa maison londonienne, Garden Lodge, ainsi que 50% de sa fortune et de ses futures royalties. Une preuve supplémentaire du lien indéfectible qu'unissait Freddie Mercury et Mary Austin.
3: Belle histoire d'amour.
2: Belle histoire.
3: Ah ouais.
2: Belle histoire.
3: D'amour,
2: surtout,
3: d'amitié, de tout.
2: Surtout
3: quoi.
2: Sur l'ensemble de la carrière de Freddie, avec son jeune moment d'orientation sexuelle.
3: Mais elle est restée son amie pour toujours.
2: Elle est restée dans son cœur et voilà.
3: Très belle histoire.
2: Donc, je tenais à. C'est vrai qu'on parle souvent de Freddie. On l'a vu un petit peu dans l'histoire.
3: On parle de Queen, on parle de.
2: Dans le film qui est sorti, on la voit d'ailleurs dans le film, mais on n'en parle pas souvent dans les médias.
3: Elle a un très petit rôle, oui. Ouais. Elle n'a pas le rôle prépondérant qu'elle a eu apparemment dans sa carrière, puisqu'elle a été plein de choses à la fois pour Freddie.
2: Allez, un petit Frédéric Mercury. Ça sonne moins que Freddie Mercury.
3: Freddie Mercury.
2: Freddie Mercury, il est couillé tout de suite dans Boxing pour vous.

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0: Eh bien les amis, merci d'avoir rejoint Backspin cette semaine. On vous propose bien évidemment de nous retrouver la semaine prochaine avec Paul Sanders qui sera notre invité pour ce nouvel épisode. Portez-vous bien, que la force soit avec vous, prenez soin de vous et de vos proches. Et puis bien sûr, suivez-nous sur les réseaux sociaux. Cristobal Backspin, ça se passe sur Insta, sur Facebook et sur TikTok, mais également sur les réseaux sociaux de votre radio. Thierry, qu'est-ce qu'on fait ?
1: Des bisous, bisous.
0: On
1: salut,
0: fait
1: la
0: bisous. Allez, on se quitte avec Dan Hartman, Relight My Fire. Une version, bien sûr, backspinienne. Que l'on doit à un remixeur italien.

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2: Ok, Pablo, Momo, Jeannot. Je sais pas siffler, ok. Allez, dernière réunion avant le casse du siècle. Lundi, 10h30, Crédit Agricole. Oui, non, c'est plus la BNP, parce qu'il y a un parking payant devant. Pas froid non plus que ça nous coûte de la thune. Hein. Ok, personne n'a été suivi, là? Oui, Jeannot, je t'écoute. Hein? Il y a ta femme qui t'attend dans l'escalier? J'espère que tu n'as pas dit qu'on allait faire un braquage, quand même. Elle s'est déjà acheté un manteau de fourrure? Toi, Pablo, t'as déjà pris un crédit à Bricorama? Et toi, tu t'es déjà acheté un écran placenta? Putain, les mecs! Peut-être faire le braquage avant de dépenser votre oseille. Bon, question importante. Est-ce que quelqu'un a une connexion pour nous fournir des armes pour demain matin? Je m'aperçois qu'on n'a pas pensé à ça. Momo, ta belle-sœur bosse toujours à Jouer Club. Crois qu'elle peut nous fournir des armes? On s'en fout qu'il soit chargé ou non. De toute façon, c'est des billes en plastique. Putain, les mecs, vous vous reposez jamais ou quoi? Non, Pablo, on ne fait pas un braquage avec une truelle. À moins que t'aies l'intention de leur poser du carrelage, mais c'est pas le but. Même si on est venu voler sans briques, c'est bien, Jeannot. Tu feras de l'humour en prison. Moi, je trouve, messieurs, que vu ce qu'on est en train d'organiser, ça rigole beaucoup trop. On rigolera demain matin sur la plage de Copa ou de Cabana, je m'en fous. Mais je veux, messieurs, que chacun se mette en mode boulot. Je veux, messieurs, que ce casse soit un casse chic et choc. Hier soir, à la rediffusion de Océan Eleven sur France 2, hier soir, j'ai eu un flash. On va faire comme eux. Et je dis pas ça parce que je ressemble à Georges Clooney. Oui, bah ça peut peut-être te faire marrer, Pablo, mais c'est pas avec ta gueule de Shrek que tu vas la ramener. Je veux, messieurs, que ce casse ait du panache. Je veux voir demain matin tout le monde en costard-cravate, comme chez Darty. Oui, c'est ça, Pablo. Mais si t'en as pas, tu me mets un bleu et un nœud pape, s'il te plaît. Parce que les aides, les Leader Price, les Ikea, les 8 à 8, c'est fini. À partir de maintenant, messieurs, nous irons tous nous meubler chez Fly. À partir de désormais. Comme nous sommes déjà probablement sur écoute, messieurs, via Los Angeles, États-Unis, Barack Obama, je peux en dire plus. Nous allons, messieurs, devoir nous exprimer en message secret en code codé. Bon, on va tout recommencer parce que j'ai l'impression qu'on ne vous avait pas tout imprimé. Demain matin, lors de nos communications, nous n'allons pas braquer une banque, mais une boîte de pépitons. Comme ça, si on se fait choper, ce sera moins grave. Jeannot, tu seras la tapette. Non, commencez pas à gueuler sur vos noms de code. On n'est pas des gamins, quand même. C'est Batman qui décide, ok? Pablo, tu seras la morue. Non, ça n'a rien à voir avec du racisme. Tu sais très bien que j'adore le Portugal, mais c'est plus pratique. Momo, tu seras couscous. Pour les mêmes raisons que la morue. Ok, j'appelle couscous, la morue, la tapette. Couscous, tu nous attendras dans la pêche Melba. Dans la kangou, si tu préfères. Putain, les mecs, il faut tout traduire. La morue, tu me surveilleras la cuisson des merguez panées. Je répète, tu me surveilleras. Ils attendront la sortie, tête de con. Bon, moi, je supervise depuis chez moi. Pendant ce temps-là, la tapette, tu feras le guet. Non, attends, il y a un problème, là. On va voir les infrastructures, là, parce que j'ai l'impression qu'on a personne à l'intérieur, moi. Comment ça? Qu'est-ce que ça change? Une espèce d'abruti, s'il n'y a personne à l'intérieur, comment tu fais pour braquer le caissier? Putain, les mecs, vous êtes vraiment des prix Nobel, hein. Bon, couscous, tu te sens de le faire, toi? Vas-y, prends un air méchant, tu me braques. Vas-y. J'y crois pas une seconde. Mais qui se t'a tremblé, la tapette? Mais c'est une fourchette en plastique qu'il a dans la main! Putain, les mecs! Bon, la morue, c'est toi qui le frappe. Il faut la peine que tu mettes un masque, hein. Tu vois très bien ce que je veux dire, hein. Ok, tout le monde est ok? Oui, non, pour les vacances au Brésil, qu'est-ce qu'il parle portugais à part la morue? Hein? Bon, on s'en fout que t'aies fait allemand deuxième langue, Jeannot. Toi, t'es millionnaire, t'as passé tes vacances à Stuttgart. Bon, ok, tout est ok pour demain matin, 10h30? Oui, Jeannot, je t'écoute. Vas-y, Sdas, s'il se passe encore. Hein? Tu préfères que ce soit 11h30, t'as les gamins à déposer à l'école? Ça t'arrange parce que t'as un chantier dans la matinée, Pablo? Couscous, t'as peut-être des babouches à prendre chez le cordonnier, non? Bon, accepté, hein, parce que ça m'arrange, parce que de toute façon, il faut que je dépose ma mère à la chorale. Hein. Ok. En tout cas, les mecs, hein, je vous le dis droit dans les yeux, hein, va se faire des couilles en or. Donc, monsieur le juge Abdelkrim Caillou, dit couscous. Bah, moi, j'ai pas compris, monsieur le juge, si du langage codé. À certains moments, j'étais censé chercher une boîte de pépitos dans une pêche Melba. J'avais rendez-vous avec la morue, c'est Batman qui décidait. J'ai pas compris, monsieur le juge, si du langage codé, si le portugais qui dit chou, c'est le portugal qui me dit. Donc, Jeannot dit la tapette. Bah, moi, j'ai rien à voir avec cette histoire, monsieur le juge. Donc, Jean-Louis dit Batman. Bah, moi, monsieur le juge, je suis le cerveau de ce casse. Enfin, si j'avais pas eu cette équipe de bras cassants, on n'en serait pas là, monsieur le juge. Hein, hein? Pourquoi on a choisi un lundi de Pentecôte? Bah, faut voir ça directement avec couscous, il sait même pas lire un calendrier, cet abruti. Il y a ça pour le faire le ramadan, t'es toujours à l'heure, hein? Oui, monsieur le juge, je m'insulte, c'est un antisémite, c'est un raciste. J'ai pas compris, monsieur le juge, si le langage codé, si la Batman, si la morue, si les pêches pêle-bas, j'ai pas compris, monsieur le juge. Donc, il y a ma main dans ta. J'ai pas compris, monsieur le juge. Bon, bah les mecs, avec vos conneries, on en a pris pour 4 ans, hein. Un an chacun, bravo. Mais je vous le dis, hein, avec moi, ça va pas traîner, on va pas rester plus de 2 jours ici, hein. Parce que vous allez dire que je regarde un peu trop la télé, mais je viens de me faire tatouer le plan du métro dans le dos. Comment ça, qu'est-ce que ça change? L'espèce d'abruti, on creuse un tunnel, on arrive à la porte Maillot, il s'échappe les directs. Alors, c'est qui le meilleur?

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4: Oui. Tu m'entends?
5: Ouais,
4: ouais.
5: Attends, excusez-moi. Bah, excusez-moi. Vas-y.
4: Bah là, tu m'entends mieux là.
5: Là mieux. Ouais, voilà, j'ai un problème avec le.
6: Voilà, mon micro il marche. Micro, voilà, et le sien il y a un problème. Voilà.
5: Voilà, un et puis un.
4: Ouais, bah, à mon avis c'est les piles.
6: Ok, ouais. D'accord.
5: Non, d'accord, mais, je veux dire, non, ça je m'en fiche, mais qu'est-ce qu'on fait?
4: On va aller en chercher.
5: Attends, on est en plein spectacle là, je vais pas aller acheter des piles maintenant.
4: Mais c'est ton micro.
6: Alain, on va pas acheter des piles maintenant. Il y a des...
5: Alors, je vais acheter les piles maintenant, Alain. Ok, on se retrouve à la sortie, Alain. D'accord, j'ai acheté les piles, laisse le faire.
6: Sympa, merci.
7: Salut, ouais, qu'est-ce que tu veux? Tu veux des piles? Ouais, je vais te trouver ça. J'en ai des super chez Philips. À moins qu'il m'en reste plus. Attends, à moins que chez Itasoni, il les fasse encore. Dans ce cas-là, il faudra l'adaptateur MK3 que tu branches sur le check-in. Attends deux secondes, quoi? Les piles Yuzi Pouce? Ouais, deuxième tiroir, tu les trouveras. Tu disais, ouais, tu veux des piles? T'as déjà essayé les piles plates 1,7 à double connexion triphasée de chez Osterwood? Parce qu'elles sont vachement... Oui, vas-y, passe, je t'en prie, ouais. Et dis donc, toi, les baffles HP, c'est bien Kafunken qui les fait? Qu'est-ce que je t'avais parié? Parce que j'avais fait un pari d'enfer. Ouais, t'es pressé? Ouais, je comprends, ouais. Tu veux des piles? Dis donc, si on essayait les piles polaires WDK de chez Schwarzpunk? Brouille-toi, tu fais chier? Tu fais chier, c'est japonais, ça, non?
8: 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Pardon, monsieur, vous voulez des piles? Je suis à vous tout de suite. 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Pardon, madame, vous voulez réfléchir, en discuter avec votre mari, il hésite, je le comprends, j'ai le même à la maison. Oui, pardon, monsieur. Oui, nous avons des piles, effectivement, nous avons des piles, mais à notre succursale de la Villette, qui n'ouvrira seulement que l'année prochaine. Voilà, monsieur. Oui, j'ai une tête à claque, j'ai la même à la maison.
9: Oui, j'arrive. Il est déjà parti.
5: La crème de nuit amincissante aux acides aminés. Je vous conseille deux fois par jour. Ensuite, la gel nutritif triple action avec 5 Malabar Bifluor, du Ricard aux oligo-éléments. Et vous m'avez dit une cartouche de Marlboro Light. Voilà. Oui, monsieur, des piles, bien sûr, c'est une pharmacie, monsieur. Je vous les commande, vous les avez demain matin. Pourquoi ça ne va pas? Vous voulez de l'aspirine? Vous savez, c'est une pharmacie, monsieur, alors peut-être en grande surface. Hein.
9: Allez. Bonjour, jeune homme, Antoine Bontuit, ouvert jour et nuit, que puis-je pour vous? Vous cherchez des piles? Pour un gramophone? Pour un microphone? Oui, j'ai de superbes piles à galène. Je sais que la dernière fois qu'Edith Piaf m'en a commandé, elle était fort ravie. Edith Piaf est morte. Oh, ben, j'ai même plus le temps d'écouter la TSF. Même les émissions de Jean Noin, les... Jean Noin est mort. Mais lors d'un bombardement, c'est pas possible autrement. Comment, qu'est-ce que vous cherchez? Une grande surface? Un mammouth? Les mammouths, jeune homme, ça fait belle lurette que ça n'existe plus. Voyons. Faut y avec son temps. Voyons.
6: Les cages aux légumes, la caisse là, on ferme. Là, faut pas plus. Oui, bonsoir, monsieur. Oui, pardon. Oui, vous voulez des piles? Oui, bien sûr, on a des piles, oui. Pardon. Alcaline 1,5? Oui, on a ça à côté des petits pois du jambon. Mais là, je suis désolé, monsieur, on ferme. Hein, je suis désolé. Hein. Non, mais repassez demain matin, je dis qu'on ferme, monsieur.
10: Mais puisque vous dites qu'on ferme, c'est qu'on ferme. Dis donc, j'ai fait des comptes, là, on n'a pas fait beaucoup.
6: Mais qu'est-ce qui se passe, là? Les gens, ils achètent plus, quoi.
10: Ils achètent plus, je comprends pas. Ça doit être la crise.
6: Ça, c'est la crise, hein.
10: C'est la crise.
9: Encore que c'est ouvert. Pourquoi que tu voudrais qu'on ferme, mon frère? Allez, bien sûr que c'est ouvert. Qu'est-ce que tu veux? J'y vais des piles, je vais trouver les pipiles. Alors, pourquoi sont les pipiles? Voilà les pipiles. Alors, 1983 francs. Ah, excuse-moi, c'est la date limite.
7: Alors, ça fait quand même 456 francs 84. T'as que 100 francs, et ben t'en prends qu'une des piles, on va pas se faire suer la vie, elle est comme ça difficile, hein. Alors, une pile. 102 francs 75. Ah non, je peux pas faire crédit, hein. Non, je sais pas qui tu es, d'où tu viens, ce que tu veux faire dans la vie, n'y a rien, là, je peux rien. Et pour 100 francs, je peux t'avoir des bijoux d'eau nouveau, je peux t'avoir des brosses à dents, des babyboules. Et il est parti. Putain, c'est la crise, hein. Les gens, ils ont plus de pognon, Fatima, hein. Je te jure, hein. Les gens, ils ont plus de pognon.
10: Les piles. Ça passe pas. Gérard, tu peux voir deux secondes par ici, Gérard.
0: Ouais, c'est bien là, ouais, j'ai un peu.
2: C'est les piles, ça passe pas.
0: Ça passe pas ?
2: Ça passe pas, je crois.
0: Bah, c'est le code barre, ça devrait passer, y'a pas de problème. Non, ça passe pas là.
10: Ça passe
0: là,
10: pas.
0: Un problème,
10: ça passe pas.
0: Ça passe pas.
10: Madame Germain, qu'est-ce que c'est un problème, madame Germain ?
0: Ça passe pas là.
10: Bah parce qu'il faut les passer devant le code barre et puis c'est tout. Mais ça passe pas. C'est pour qui les piles ?
0: Monsieur.
10: Bonjour monsieur, c'est pour vous les piles ? Pourquoi vous voulez des piles, monsieur ? Parce que vous voyez bien là, ça passe pas. Là. Il y a des gens qui attendent derrière là, monsieur.
0: Ce qu'on pourrait faire, madame Germain, c'est peut-être passer les piles sur une autre caisse peut-être.
10: Oui, je comprends bien, mais là ça passe toujours pas.
0: Ça passe pas là.
10: Non, la seule chose, vous nous faites un avaloir de 1000 francs, vous serez remboursé dans les 6 mois.
2: Voilà.
10: Avec la carte bleue, bien sûr, monsieur.
2: Voilà.
0: Bien, monsieur. Ça passe pas.
10: Mais c'est pas mon problème. Bah non, ça passe pas. Madame Germain, un problème caissette, madame Germain, vous pouvez venir.
11: Bonjour monsieur, oui. Antoine Bonpuis, ouvert jour et nuit, non? C'est fini, on a racheté monsieur, oui. On fait en spécialité à la vapeur, on fait en redout de printemps. Vous cherchez des piles, mais on a des piles, hein. 350, 350, 350,
12: on a des piles. On a des piles.
11: Voilà, qu'est-ce que vous voulez, monsieur? Un transistor. Un réfrigérateur couleur blanc et cru. Couleur jaune de damas. Comment vous voulez? Vous voulez de l'aspirine à la vapeur? Monsieur, carte bleue, carte. Tout passe, monsieur. Tout passe, voilà. Qu'est-ce que vous voulez, monsieur? Vous voulez ma femme, peut-être? Ma femme, peut-être.
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0: Bonjour à tous, nous fêtons Michel, Gabriel. Comment se présente votre ciel?
1: Bélier, cette journée vous donne envie de défoncer les clôtures à coups de corne. Vous serez en quête de nouveaux défis.
0: Taureau, vous vous montrez très spirituel en ce moment. C'est parfois dans cet état d'esprit qu'on trouve des solutions.
1: Gémeaux, vous aurez besoin d'affectivité, d'être choyé. Les planètes vous rendent beaucoup plus sensible.
0: Cancer, vous vous trouverez seul face à votre destin. Vous aurez toutes les cartes en main pour agir.
1: En amour, les lions, les sentiments se renforcent en famille. Travaillez au bien-être de tous.
0: Vierge, il serait nécessaire de bien vous organiser si vous ne voulez pas vous laisser envahir par certains événements extérieurs.
1: Balance, c'est une période propice au bilan, à la réconciliation avec vous-même et surtout avec vos proches.
0: Scorpion, de nouvelles têtes apparaissent. Vous élargissez le champ de vos connaissances et de vos fréquentations.
1: Sagittaire, vous serez face à une situation différente, inconnue. Vous allez être séduit et tenté.
0: Capricorne, cette journée est l'occasion de mettre en place des rituels pour alléger votre esprit et apaiser votre corps.
1: Verseau, vous allez devoir voir la vérité en face sans prendre des pincettes.
0: Enfin, Poisson, le sens de la diplomatie ne sera pas votre qualité majeure. Vous avez décidé de dire ce que vous pensez. Bonne journée à tous. Demain, vous penserez à fêter Jérôme.
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3: Il est 6h. 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
4: Bonjour à tous. La réponse de Jordan Bardella à Mediapart. Le président du Rassemblement National a annoncé porter plainte pour diffamation contre le journal d'investigation qui a présenté des écrits antisémites datant de 2013 présentés comme venant de l'eurodéputé. Jordan Bardella conteste formellement les accusations et dénonce des opérations de barbouzerie pour déstabiliser la campagne présidentielle. Une dinguerie, a commenté de son côté Marine Le Pen. 2 ans d'emprisonnement avec sursis.

manifestent chez les professeurs des écoles. Plus de 150 mobilisations sont prévues partout en France. 164 personnes interpellées hier dans le cadre des blocus de lycées et 80 établissements. En majorité en région parisienne ont été touchés par des mouvements lycéens, selon le ministre de l'Intérieur, Laurent Nunez. 12 membres des forces de l'ordre ont également été blessés. Clap de fin pour la visite du souverain pontife en France. Léon XIV a quitté Metz hier en fin de journée, après 4 jours dans le pays. Je tiens à exprimer ma reconnaissance au peuple français et à tous ceux qui ont rendu possible mon voyage, a posté le pape sur ses réseaux sociaux hier soir. Et puis en foot, les Bleus séduisants en Belgique. Victoire 1-0 de l'équipe de France hier soir à Bruxelles grâce à un but de Michael Olise en fin de match. Zinedine Zidane avait décidé de faire de nombreux changements au coup d'envoi de cette rencontre. Les tricolores sont en tête de leur groupe de Ligue des Nations. Voilà pour l'info, très bon début de journée.

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2: Ça va trop vite la technologie, attends, ça va super vite, moi je comprends plus rien à ce qui m'arrive. Je croyais que j'étais dans la vibe, j'ai aucun rapport, laisse tomber. SMS ça va, MMS ça va, MSN ça va, MNM ça va, mais... Après ça va trop vite, ça va pas ou quoi? Il y a un texto que je comprends pas, c'est... Les gens s'envoient un texto assez étrange le soir, là, une question à laquelle tu peux même pas répondre, c'est... Tu dors? Est-ce qu'il y a vraiment un gars qui a déjà répondu?
3: Oui.
2: Un mec qui aurait le forfait sommeil, quoi. Ou alors il aurait répondu peut-être « En effet, et je suis en plein dans un rêve, je te rappelle pendant la pub. » En même temps, c'est bien les textos, parce que ça réchauffe le cœur. Avec un petit texto, tu peux dire des belles choses à quelqu'un. Tu peux aussi échanger, tu peux séduire. Tu peux aller vers une fille beaucoup plus facilement que dans la vie. Tu peux même installer de l'ambiguïté grâce à 3 points de suspension. Hein ? Ouais, attends, l'équivalent de 3 points de suspension, c'est genre... Veux-tu boire un verre avec moi? 3 points de suspension. C'est comme si tu disais, on sait jamais qu'est-ce qui va se passer. Tu vois, il y a un truc comme ça un peu. Tu pourrais pas dans la vie parler comme tu parles par texto, c'est impossible. Comment on ferait les smileys? Tu peux pas parler dans la vie comme tu parles par MSN ou par Facebook, tu imagines? Si tu parlais dans la vie comme sur Facebook, tu rentres dans un resto, tu vas direct vers un mec, tu lui dis, tu veux être mon ami? Il te dit non, je t'ignore. Ok. Tu vas vers une jolie fille, tu dis « Ajoute-moi !» Tu peux pas, c'est impossible. Mais ça va trop vite. Ça va tellement vite que l'autre jour, sur mon répondeur de mon portable, la nana qui fait le répondeur, elle m'a dit un truc hallucinant. Elle m'a dit « Vous avez reçu un appel

0: d'un numéro inconnu qui n'a pas laissé de message. Analyse cette phrase, ça c'est de l'info, sérieux. La nana t'explique qu'il y a un mec, on ne sait pas qui c'est, il a appelé, il n'a rien dit. Ah là là. Je me demande si cette nana, c'est pas la même qu'il y a dans le GPS.
1: Les mecs, je sais pas si vous avez remarqué ça, mais la meuf du GPS, elle a une particularité, c'est que quand elle te parle, elle te chauffe un peu, tu sais, genre...
0: Hein, t'as pas remarqué, là, elle écoute bien la voix, tu sais, elle te donne le nom des rues, mais en même temps, elle est là, genre... tournez à gauche, genre... dans 200 mètres, hein, on va voir qu'est-ce qui va se passer dans 200 mètres. Faites un demi-tour. Si t'es seul, ça va, mais quand t'es accompagné, c'est gênant. C'est bon, je passe le son. L'autre jour, mon père, il était dans la voiture, il a entendu, il m'a dit, c'est qui celle-là? Et puis en voyant que je faisais tout ce qu'elle me disait, à un moment donné, il m'a dit, impose-toi un peu, arrête de l'écouter. Et je lui ai dit que j'avais besoin d'elle pour me guider. Je lui ai même dit qu'on avait tous besoin d'une femme pour nous guider. Mais il fallait quand même avoir le sens de l'orientation. Moi, j'ai aucun sens de l'orientation. Moi, j'ai des potes, je sais pas comment ils font. Ils ratent une sortie, ils disent « Bah non, c'est bien simple, c'est rien. Je vais prendre la A2 pendant 4 km. Et je vais faire un tour sur l'échangeur. Je vais mettre en B12 sur à peu près 800 mètres. Je vais prendre la troisième sortie, puis voilà. Moi, je rate une sortie. J'ai l'impression que ma vie, c'est de la merde. Je pleure. Je me sens un loser, je suis là dans la voiture, je dis je l'ai raté encore. Le pote me dit c'est pas grave, je dis oui, je la rate toujours.
1: Donc tu t'achètes un GPS. Mais en même temps, si t'as pas le sens de l'orientation, ça sert à rien un GPS. Moi je pense qu'il faudrait faire des niveaux dans le GPS.
0: Comme dans les jeux, quoi. Pour les enfants, il faut faire des niveaux. Par exemple, niveau 1, le GPS il te dirait tourner à gauche. Pas celle-là qui est juste là, celle qui est légèrement à côté. Allez-y, vous y êtes. Oui, vous êtes dans la bonne rue. Oui, ayez confiance, allez-y. Vous pouvez vous y engager. Arrêtez de stresser pour rien, c'est bien, bravo. Niveau 2, il dirait, en effet, comme dans tous les GPS, tournez à droite. Niveau 3, il te dirait, moi, j'aurais pas fait comme ça. Et niveau 4, pour les mecs super balèzes, ce serait « Devine ». À propos de GPS, il y a quelques jours, j'ai été au Maroc et j'ai loué une voiture avec un GPS marocain. J'ai fait un GPS au Maroc, un GPS marocain. La voix, c'est un mec, c'est pas une femme, c'est un mec qui parle, qui, quand tu rentres dans la bagnole, il te demande des nouvelles de toute ta famille. Tu mets le contact, tu dis ça va, Bécher, ta mère ça va, haram, ton frère jamais vu tourner à gauche. Tu as des nouvelles de ton cousin, dis-moi, il va trop vite, où est là, qu'est-ce qui se passe? Bon, il faut l'arrêter, sinon ils n'arrêtent pas. Tu rentres le nom d'un resto, il te dit, laisse tomber, il est bidon, je connais un autre, je connais mieux. Alors je roule dans cette voiture avec ce GPS marocain et au bout de 5-6 km, j'entends, arrête la voiture. Ouvre la fenêtre. Allez. Demande à celui-là, c'est où la rue que tu cherches. Je suis descendu, j'ai vu un mec super sympa qui m'a reconnu et qui m'a dit « Oh, Gajmel, le comique, alors on va sur scène pour se reproduire !» Et sa femme, elle a été super, elle m'a dit « Oh là là, ce comique, je l'adore, j'ai votre DVD à la maison, mais alors avec votre DVD, vous nous avez pissé du rire. » Alors là, vous nous avez pissé, mon mari, vous avez pissé les enfants, vous m'avez pissé moi-même, vous avez pissé mes voisins, vous pissez tout le monde. C'est bien simple. Je vous vois, je pisse, je vous vois.
1: Merci madame, merci, je suis ravi de faire pisser. Vraiment, vraiment, ça me fait plaisir. Merci beaucoup madame. Merci. Et puis là, elle me regarde un peu plus intensément, elle me dit, mais dis donc. Elle voit que j'ai des cheveux blancs qui commencent à pousser quelques-uns, pas beaucoup, mais un petit peu, voilà, c'est normal, c'est l'âge. Et je pense qu'elle veut tenter l'expression poivre et sel, hein, qu'on connaît tous. Hein. Sauf que ça, il y a eu un traitement qui fait que c'est pas sorti du tout comme ça de sa bouche. Cheveux poivre et sel, elle m'a regardé, elle m'a dit, en tous les cas, je voulais vous dire que ça vous va très bien, les cheveux assaisonnés. Alors, je l'ai embrassé. Et je lui dis que un jour je redirai ça dans mon spectacle. Et tous les soirs je le redis et je pense à...
2: qu'est-ce qu'il faut pas faire pour avoir de la bonne musique ?

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1: Synthèse. Alors d'abord, pardon des questions. Pourquoi c'est pas ta voix? Ou alors est-ce que c'est ta voix trafiquée?
2: Mais pardon, mais je comprends pas le...
1: Le concept?
2: Le concept?
1: Ah ben, on va demander à l'artiste le concept.
2: Le concept.
1: On va demander à l'artiste.
2: Parce qu'elle parle d'elle, là.
1: Oui.
2: Voilà, voilà, je suis interrogatif.
1: Parfait. On embrasse très fort.
3: Alors moi, je suis comédienne ou actrice. Enfin, je sais pas, j'ai jamais vraiment compris la différence. Et c'est vrai qu'au départ, c'était pas évident de comprendre pourquoi j'avais cette voix d'homme. Puis moi, dans l'absolu, j'ai toujours voulu être un garçon pour pouvoir être forte. Enfin, fort, parce qu'une fille, c'est fra. Alors, quoi, je m'embarque, là. Bon, la vérité, c'est qu'il n'y a pas de concept. Hein. Sinon, ça serait appelé concept et pas synthèse. Moi, ce que je voulais, c'était faire de la musique, tout simplement. Me tapant sur des cordes avec des marteaux. Et en fait, c'est parti dans tous les sens.
4: Avec plein de gens qui donnent leur avis et qui ont raison. Enfin, c'est ce qu'ils disent. Mais j'ai appris un truc. Écouter ma voix. Pour dire ce que je pense, ce que je veux faire. Ça a toujours été un problème pour moi. Devant mes collègues de travail. Devant ma mère. Devant mon chien même. Enfin, ma chienne. Pour le coup, là, il n'y a pas eu de problème. Incroyable. Les doutes sont toujours bien là, ça au moins, c'est constant. Mais au moins, ma musique, maintenant, elle est là. Partagée. Parce que la musique, c'est du partage, non? Moi, j'ai envie de dire merci quand j'écoute de la musique qui me touche. Je vous rappelle que ma mère, elle pourrait presque en mourir. Elle disait aussi, si tu veux rendre grâce à ce qui t'a été donné, commence par t'aimer. Ok, maman. On va commencer par s'aimer.

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1: Et on commence avec le groupe La Poste qui est actuellement à la recherche d'un facteur ou d'une factrice pour un contrat à durée déterminée de 35 jours, 35 heures hebdomadaires. Si pour renforcer les équipes déjà en place, vous effectuerez le tri et la distribution de colis et de courriers, vous devez être une personne ponctuelle, avoir de l'aisance à l'oral et à l'écrit. C'est pour un poste à pourvoir à partir du 15 novembre prochain jusqu'à la fin de l'année. Vous devez être titulaire de votre permis C depuis plus de 2 ans. C'est pour travailler sur le Mans. Les débutants sont acceptés. Si vous êtes intéressé, vous vous présentez directement au Big Bang Orientation et Emploi du Mans sur la Galaxie de l'Emploi au stand de La Poste le vendredi 25 septembre entre 9h30 et 17h. Numéro de l'offre France Travail 214-DCXY. La manufacture de l'éphémère de Tuffet Val-de-la-Chéronne recherche un préparateur ou une préparatrice de commande pour un contrat à durée déterminée de 7 mois, 35 heures hebdomadaires. Vous préparez les commandes, vous ferez le prélèvement dans les stocks, vous constituerez vos palettes, vous filmerez vos palettes et vous les placerez en zone d'expédition. Vous occuperez également du chargement des camions, du rangement du magasin, du nettoyage de la zone d'activité et de la réception des marchandises. À ce titre, vous devez posséder votre CACES type R489 catégorie 1, 3 et 5, une expérience de 6 mois en tant que préparateur ou préparatrice de commande est demandée. Si vous êtes intéressé, vous contactez la manufacture de l'éphémère sur son site internet manufacturedeléphémère.fr à Tuffet Val-de-la-Chéronne, numéro de l'offre France Travail 214 BRHS. Aubry-sur-Mérise, on recherche un agent d'entretien homme ou femme pour un contrat à durée indéterminée de 10 heures hebdomadaires. C'est pour travailler au multi-accueil du Bray-sur-Mérise. Vous réaliserez un entretien dans le respect des protocoles sanitaires, que ce soit le nettoyage et le rangement des locaux, l'entretien du linge, le tri et l'évacuation des déchets courants, le contrôle en matériel et produits. Vous vous occuperez également de participer aux réunions d'équipe concernant le nettoyage. Si vous êtes intéressé par cette offre, rendez-vous sur le site internet de leolagrange.org pour travailler dans la maison de multi-accueil du Bray-sur-Mérise. Numéro de l'offre France Travail 214 CVYX. L'agence ADECO Intérim Le Mans recherche un agent de production pour travailler en tant qu'opérateur ou opératrice de maroquinerie à Thorigné-sur-Douai dans le cadre d'une mission de 6 mois, 35 heures hebdomadaires. Vous réaliserez des opérations de préparation, d'assemblage ou de finition. Vous manipulerez les matières avec soin et précision. Vous contrôlerez la qualité des pièces tout au long de la fabrication dans le respect des consignes de production et des standards de qualité. Vous travaillerez en collaboration avec les équipes de l'atelier et veillerez à la propreté et surtout à l'organisation de votre poste de travail. Les débutants sont acceptés. Une formation pourra vous être promulguée en interne. Si vous êtes intéressé par cette offre, vous contactez Aurélien Fouquet de ADECO Intérim. Numéro de l'offre France Travail 214 CSSP. Et enfin, Randstad Intérim recherche un agent de fabrication homme ou femme pour une mission de 68 jours à pourvoir sur Cormenon, 35 heures hebdomadaires. Vous effectuerez l'identification, le comptage des pièces et vérifierez la présence des documents nécessaires aux différentes opérations. Vous procéderez à l'attache et à la détache des pièces au moyen d'outils à votre disposition. Vous réaliserez des opérations de masquage au cours de différentes phases de production en utilisant les moyens et produits dédiés. Vous réaliserez des opérations de préparation de surface telles que du sablage ou du microbillage. Vous enregistrerez également informatiquement les opérations de traçabilité. Vous travaillerez en horaire d'équipe de 6h à 13h ou de 13h à 20h. Une expérience en tant qu'agent de fabrication est demandée. Si cette offre vous intéresse, vous contactez Sandrine Marchand de Randstad Intérim. Numéro de l'offre France Travail, 214 CPHK.
2: Si l'une de ces offres vous intéresse, contactez France Travail sur son site internet francetravail.fr.
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7: N'avance pas ou je fais exploser ta sœur.
8: Ne bougez pas, je vais essayer de le raisonner.
9: Blanca, je suis le commissaire Léon. Je suis commissaire psychologique. Je vais essayer de vous raisonner, j'ai fait des études. Allez, laissez sortir les chaises. Libérez les vieilles chaises et le petit tabouret de cuisine. Jamais. Si vous tentez quoi que ce soit, je m'assois dessus et je les étouffe une à une.
7: Mais il y a pire encore dans l'horreur. On peut toujours trouver pire. Je t'aurais prévenu. Si tu fais un pas de plus, je termine le restant de pâté.
10: Non, je t'en supplie, pas le restant de pâté, pas le restant de pâté. Qui t'attaquerait pas à un restant de pâté sans défense?
7: Et alors? C'est justement parce qu'il est sans défense que je vais l'attaquer, je suis pas fou, moi.
10: Non, je t'en supplie, pas le restant de pâté, pas le petit bout de pâté. Il est innocent, il est innocent.
7: Et alors? Il va te payer pour les millions de porcs, de veaux, de vaches, de cochons. Confinés en pâté, jambon, saucisson, rillettes, cornichons.
10: Non, non, je t'en supplie, pas le petit bout de pâté. Laisse-lui sa chance, laisse-lui sa chance.
7: Et aux autres, on leur a laissé. Maintenant, tu vas faire ce que je vais te dire. Donne-moi un morceau de pain et un cornichon. Pose-le doucement sur la table. Douce. Le cornichon aussi. Voilà. Maintenant, recule. T'approches pas de la fenêtre.
8: C'est encore Blancard.
7: Oh, quelle tête de lard.
9: Blancard, je suis le commissaire Léon. Vous me connaissez? Je suis commissaire psychologique. Vous vous souvenez de moi? J'étais avec vous sur le coup des 16. Allez, laissez sortir votre femme avec le restant de pâté.
7: Jamais. Si vous tentez quoi que ce soit, je vais exploser le cornichon.
9: Vous êtes cerné, Blanca. Tout le quartier est bouclé par un cordon de chipolata. Rendez-vous.
7: Jamais. Plutôt cramé.
9: Vous vous êtes fourré dans un sac à pétrole, Blanca. Il est encore temps d'en sortir. Allez, rendez-vous sans violence. Sortez avec le cornichon sur la tête.
7: J'exige la présence d'un avocat vinaigrette. Je veux discuter avec le procureur de la charcuterie.
9: Vous entendez trop, Blancard? Il faut le neutraliser. Il faut le neutraliser. Allez, brigadier, briefing. Arrêtez de picoler. Préparez-vous à passer l'attaque. À mon commandement, envoyez-lui des tartines de pain lacrymogène dans la gueule. Et avancez en rang serré.
7: À mon commandement.

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3: Bonjour tout le monde, 6h45. Tonton Yves s'éponge au micro d'Ornithorynque pour vous souhaiter la bienvenue dans la matinale. C'est pas trop tôt. Vivement que Nathalie vienne nous prodiguer quelques conseils formes. Mais nous la retrouvons maintenant en ce début d'émission en compagnie de Lionel pour nous prodiguer le message des étoiles. Bonjour à vous deux.
4: Bonjour à tous, nous fêtons Michel, Gabriel. Comment se présente votre ciel?
5: Bélier, cette journée vous donne envie de défoncer les clôtures à coups de corne. Vous serez en quête de nouveaux défis.
4: Taureau, vous vous montrez très spirituel en ce moment. C'est parfois dans cet état d'esprit qu'on trouve des solutions.
5: Gémeaux, vous aurez besoin d'affectivité, d'être choyé. Les planètes vous rendent beaucoup plus sensible.
4: Cancer, vous vous trouverez seul face à votre destin. Vous aurez toutes les cartes en main pour agir.
5: En amour, les lions, les sentiments se renforcent en famille. Travaillez au bien-être de tous.
4: Vierge, il serait nécessaire de bien vous organiser si vous ne voulez pas vous laisser envahir par certains événements extérieurs.
5: Balance, c'est une période propice au bilan, à la réconciliation avec vous-même et surtout avec vos proches.
4: Scorpion, de nouvelles têtes apparaissent. Vous élargissez le champ de vos connaissances et de vos fréquentations.
5: Sagittaire, vous serez face à une situation différente, inconnue. Vous allez être séduit et tenté.
4: Capricorne, cette journée est l'occasion de mettre en place des rituels pour alléger votre esprit et apaiser votre corps.
5: Verseau, vous allez devoir voir la vérité en face sans prendre des pincettes.
4: Enfin, Poisson, le sens de la diplomatie ne sera pas votre qualité majeure. Vous avez décidé de dire ce que vous pensez. Bonne journée à tous. Demain, vous penserez à fêter Jérôme.
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3: Voici Hellside Reaper.

0: Bon alors, pour vous, possibilité de s'organiser un mini périple sartois. Il y a tant de paysages variés en un seul département. Entre les plaines de la Champagne-Mancelle et le plateau calaisien, les vallées prononcées du Loir, de l'Huisne, de la Sarthe ou de la Braye, les sentiers escarpés des Alpes-Mancelles ou de la forêt de Persaigne. Alors aujourd'hui, où nous mènent donc nos pas ? Bonjour, aujourd'hui, nos pas nous mènent en forêt de Charny. La forêt de la baronnie de Sainte-Suzanne, centre-Maine, frontière bas et haut Maine, actuellement est de la Mayenne, n'était autre que la Charny, forêt immense dont la ville et le château de Sainte-Suzanne occupaient à peu près le point central. Le nom de Sainte-Suzanne n'est pas mentionné avant le XIe siècle. Le nom de la Charny est d'une date bien antérieure. Le mot Carneia ou ses dérivés est fréquent dans les pays de l'ancienne Celtique, en Angleterre et en France. Il semble ordinairement attaché une idée de consécration, comme à Carnac en Bretagne, également dans le pays chartrain, les Carnutes. Entre Couëvron au nord, Mayenne majoritairement, Champagne-Mancelle à l'est, Maine Noire au sud, la forêt de Charny occupe une bonne part de la Charny, pays traditionnel au centre de l'ancien comté du Maine, forêt française située à l'est de la Mayenne, forêt de la Grande Charny, et à l'ouest de la Sarthe, forêt de la Petite Charny, vestige de l'ancienne forêt du Mans, dans laquelle le roi Charles VI a été pris de sa première crise de démence en 1392. La forêt domaniale de la Petite Charny, d'une superficie de 716 hectares, est majoritairement en Sarthe, et comprend les communes de Chemiré-en-Charny, Jouet-en-Charny, Saint-Denis-d'Orque, Saint-Symphorien, Neuvillette-en-Charny, Parennes, Tény et Ruyé-en-Champagne. Composée majoritairement de feuillus et essences nobles tels que le chêne, le charme, le hêtre, le tremble et le châtaignier, mêlée de résineux variés, le douglas, sapin de Normand, pin maritime, pin laricio, l'ensemble de la forêt est inventorié en zone naturelle d'intérêt écologique, floristique et faunistique du fait d'une faune très riche, notamment en ce qui concerne l'ornithologie et pour la variété de sa flore. Fin de cette balade en forêt de Charny, mais nous nous retrouvons très vite pour une nouvelle déambulation sartoise. À bientôt, et sartoisement vôtre.
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1: Musique, chronique et info, rythme votre matinale, c'est pas trop tôt. Et au top de 7h que vous venez d'entendre, c'est justement le moment du flash info de la rédaction. Bonjour.
2: Bonjour à tous. Beaucoup de monde attendu dans la rue aujourd'hui. Les organisations syndicales représentatives de la fonction publique appellent à une journée de grève et de mobilisation face à la baisse du pouvoir d'achat des agents. Plus de 150 manifestations sont prévues. Les transports seront très peu perturbés. En revanche, le premier syndicat des enseignants des écoles primaires s'attend à 40% de grévistes chez les professeurs. Pour la première fois depuis près de 10 ans, toutes les organisations syndicales de France Travail appellent aussi à la mobilisation. La colère de jeunes lycéens également. Au moins 164 personnes ont été interpellées hier dans le cadre des blocus de lycées. 180 établissements, majorité en région parisienne, ont été touchés par des mouvements lycéens. Des manifestations et des blocages qui s'apparentent à des violences urbaines, selon le ministre de l'Intérieur, Laurent Nunez. Une trentaine de personnes a également été blessée. Une polémique a

0: de la jeunesse, notamment face aux réseaux sociaux et l'intelligence artificielle. Le soulagement en Gironde, plus de 2 mois après son départ, le feu de forêt de Somos, qui a parcouru 42 000 hectares cet été, est officiellement éteint. Plus de 250 bâtiments ont été détruits par les flammes. Et puis en foot, la joie et le soulagement de Zizou après le but libérateur de Michael Olise en toute fin de rencontre. L'équipe de France s'est imposée 1-0 hier soir en Belgique dans le cadre de la deuxième journée de la Ligue des Nations. Prochain rendez-vous vendredi contre l'Italie à la maison. Très belle matinée.
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0: heureusement qu'il y a de la musique après le Flash Info. Ce n'est pas toujours très joyeux ce qui se passe dans le monde. Mais nous restons sérieux et investis envers les chômeurs en leur proposant quelques annonces durant la rubrique emploi.
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2: Et on commence avec le groupe La Poste qui est actuellement à la recherche d'un facteur ou d'une factrice pour un contrat à durée déterminée de 35 jours, 35 heures hebdomadaires. Si pour renforcer les équipes déjà en place, vous effectuerez le tri et la distribution de colis et de courriers, vous devez être une personne ponctuelle, avoir de l'aisance à l'oral et à l'écrit. C'est pour un poste à pourvoir à partir du 15 novembre prochain jusqu'à la fin de l'année. Vous devez être titulaire de votre permis C depuis plus de 2 ans. C'est pour travailler sur le Mans. Les débutants sont acceptés. Si vous êtes intéressé, vous vous présentez directement au Big Bang Orientation et Emploi du Mans sur la galaxie de l'emploi au stand de La Poste le vendredi 25 septembre entre 9h30 et 17h. Numéro de l'offre France Travail 214 DCXY. La manufacture de l'éphémère de Tuffet Val-de-la-Chéronne recherche un préparateur ou une préparatrice de commande pour un contrat à durée déterminée de 7 mois, 35 heures hebdomadaires. Vous préparez les commandes, vous ferez le prélèvement dans les stocks, vous constituerez vos palettes, vous filmerez vos palettes et vous les placerez en zone d'expédition. Vous vous occuperez également du chargement des camions, du rangement du magasin, du nettoyage de la zone d'activité et de la réception des marchandises. À ce titre, vous devez posséder votre CACES type R489 catégorie 1, 3 et 5, une expérience de 6 mois en tant que préparateur ou préparatrice de commande est demandée. Si vous êtes intéressé, vous contactez la manufacture de l'éphémère sur son site internet manufacturedeléphémère.fr à Tuffet Val-de-la-Chéronne. Numéro de l'offre France Travail 214 BRHS. Aubry-sur-Mérise, on recherche un agent d'entretien homme ou femme pour un contrat à durée indéterminée de 10 heures hebdomadaires. C'est pour travailler au multi-accueil du Bray-sur-Mérise. Vous réaliserez un entretien dans le respect des protocoles sanitaires, que ce soit le nettoyage et le rangement des locaux, l'entretien du linge, le tri et l'évacuation des déchets courants, le contrôle en matériel et produits. Vous vous occuperez également de participer aux réunions d'équipe concernant le nettoyage. Si vous êtes intéressé par cette offre, rendez-vous sur le site internet de leolagrange.org pour travailler dans la maison de multi-accueil du Bray-sur-Mérise. Numéro de l'offre France Travail 214 CVYX. L'agence ADECO Intérim Le Mans recherche un agent de production pour travailler en tant qu'opérateur ou opératrice de maroquinerie à Thorigné-sur-Dué dans le cadre d'une mission de 6 mois, 35 heures hebdomadaires. Vous réaliserez des opérations de préparation, d'assemblage ou de finition. Vous manipulerez les matières avec soin et précision. Vous contrôlerez la qualité des pièces tout au long de la fabrication dans le respect des consignes de production et des standards de qualité. Vous travaillerez en collaboration avec les équipes de l'atelier et veillerez à la propreté et surtout à l'organisation de votre poste de travail. Les débutants sont acceptés. Une formation pourra vous être promulguée en interne. Si vous êtes intéressé par cette offre, vous contactez Aurélien Fouquier de ADECO Intérim. Numéro de l'offre France Travail 214 CSSP. Et enfin, Randstad Intérim recherche un agent de fabrication homme ou femme pour une mission de 68 jours à pourvoir sur Cormenon, 35 heures hebdomadaires. Vous effectuerez l'identification, le comptage des pièces et vérifierez la présence des documents nécessaires aux différentes opérations. Vous procéderez à l'attache et à la détache des pièces au moyen d'outils à votre disposition. Vous réaliserez des opérations de masquage au cours de différentes phases de production en utilisant les moyens et produits dédiés. Vous réaliserez des opérations de préparation de surface. tels que du sablage ou du microbillage. Vous enregistrerez également informatiquement les opérations de traçabilité. Vous travaillerez en horaire d'équipe de 6h à 13h ou de 13h à 20h. Une expérience en tant qu'agent de fabrication est demandée. Si cette offre vous intéresse, vous contactez Sandrine Marchand de Randstad Intérim, numéro de l'offre France Travail 214 C P H K.
3: Si l'une de ces offres vous intéresse, contactez France Travail sur son site internet francetravail.fr.

0: Cela fait déjà un peu plus de 30 minutes que la matinale, c'est pas trop tôt à débuter en ce mardi. Bonjour à ceux qui se réveillent et nous rejoignent sur les ondes d'Ornithorynque. Ils arrivent juste au bon moment puisque Nathalie nous accompagne pour être tous en forme.
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2: Les aliments bons pour les reins. La betterave, c'est un aliment ayant de nombreuses propriétés diurétiques et détoxifiantes qui favorisent la santé des reins. Riche en potassium, ce légume est recommandé pour renforcer et nettoyer les reins, le foie et la vésicule biliaire. Afin de profiter de ses bienfaits au maximum, il est conseillé de préparer un jus de betterave et de carotte ou de l'ajouter à des salades composées. Les myrtilles, ce sont des détoxifiants rénaux qui ont également des effets purificateurs pour la vessie. Leurs propriétés renforcent le fonctionnement des reins et les préviennent des infections, puisqu'elles empêchent les bactéries de se développer. Il est recommandé de boire un jus de myrtille à jeun. Les céréales complètes, ces aliments sont connus pour leur grand apport en fibres, ce qui génère l'élimination des toxines et des déchets. Les céréales aident à éliminer la rétention d'eau et désintoxiquent également les reins. Le céleri, cet aliment est composé d'eau, de sels minéraux et de vitamines. Grâce à ses composés et propriétés diurétiques, il est très conseillé pour nettoyer naturellement les reins et ainsi entraîner l'élimination des déchets. À consommer en jus, en infusion ou dans les salades composées. Les fraises, ce sont de puissants antioxydants qui aident à protéger les structures du corps cellulaire et qui prévient les dommages oxydatifs. Inclure des fraises dans son régime alimentaire renforce la santé des reins, prévient les inflammations et aide à les nettoyer naturellement puisqu'elles permettent l'élimination des déchets de l'organisme. La pastèque, c'est l'un des meilleurs aliments qui permettent de soutenir les reins et de lutter contre les maladies des voies urinaires. Ce fruit délicieux est composé de 93% d'eau, ce qui correspond à seulement 20 calories au 100 grammes. C'est aussi un antioxydant puissant et une source de vitamines et de sels minéraux, comme le potassium et le magnésium. La pastèque est donc idéale pour les reins et pour prévenir les maladies telles que la cystite, la lithiase rénale, l'urétrite et la rétention d'eau. Enfin, le cresson. Il contient des propriétés diurétiques bonnes pour les reins. Cette plante prévient et lutte contre la formation de calculs dans les reins ou dans la vésicule, combat la rétention d'eau et favorise l'élimination des toxines.
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4: Voici Alice Taglioni, voiture 7.

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1: Ah tiens, une info à savoir pour ceux qui arrivent sur Ornithorynque. La matinale, c'est pas trop tôt. Se fait en compagnie de Tonton Yves, comme tous les mardis. Et à 7h30, c'est le journal info de la rédaction qui arrive. Bonjour.
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3: Bonjour, bonjour à tous. Des révélations en pleine campagne présidentielle. Jordan Bardella est accusé d'avoir tenu des propos antisémites dans une enquête journalistique. Des faux grossiers pour le président du RN. Journée de grève dans la fonction publique et puis l'équipe de France de foot enchaîne. Les Bleus de Zizou ont battu la Belgique hier soir en Ligue des Nations. Une polémique à quelques mois de la présidentielle. Dans une enquête publiée en ce début de semaine, Mediapart rapporte des propos antisémites attribués à Jordan Bardella, qui était alors jeune militant du Front National en 2013. L'actuel président du RN conteste formellement avoir tenu en public comme en privé, par oral ou par écrit, des propos racistes ou antisémites de ce type. Et il ne compte pas en rester là, Louis Crépeau.
4: Oui, il a annoncé hier une plainte déposée par son avocat en diffamation après ses révélations du journal. Une enquête de plusieurs mois qui s'appuie sur des conversations privées. Jordan Bardella aurait notamment dit « Le juif doit dominer les autres peuples, les écraser et les voler » ou encore « Les banques sont toutes détenues par des juifs ». Il s'agit évidemment de faux grossiers, a commenté hier le président du RN sur ses réseaux. Il dénonce des opérations de barbouzerie pour déstabiliser la campagne présidentielle. Des accusations folles a de son côté commenté Marine Le Pen. « Aucune personne normalement constituée ne peut croire à cette dinguerie », estime la candidate à l'Élysée.
3: Et de nombreuses personnalités politiques ont déjà réagi à cette affaire. L'écologiste Marine Tondelier a par exemple appelé Jordan Bardella à démissionner de toutes ses fonctions. 2 ans d'emprisonnement avec sursis requis contre François Bayrou, procès en appel du Modem, affaire des assistants d'eurodéputés, dans laquelle il avait été relaxé en première instance. L'ancien Premier ministre estime qu'il n'y a pas eu un seul élément nouveau qui soit avancé par l'accusation lors de ce procès en appel. Les plaidoiries de la défense sont prévues jusqu'à la fin de la semaine. Les agents de la fonction publique dans la rue aujourd'hui, mobilisation de l'intersyndicale après les annonces du Premier ministre qui souhaite faire 54 milliards d'euros d'économies dans le prochain budget. Et parmi les pistes avancées, un nouveau gel du point d'indice des fonctionnaires, alors que les syndicats déplorent des rémunérations durablement affaiblies par l'inflation. Selon la présidente de la fédération CFE-CGC des services publics, Marie-Christine Caratti, de nombreux agents se retrouvent payés en dessous du SMIC. Écoutez.
5: Il y a eu la grosse inflation en 2023. Je ne sais pas si vous vous souvenez du taux d'inflation en 2023, il était énorme. Et nous n'avons pas eu de rattrapage par rapport à l'inflation. Et c'est en plus à ce moment-là qu'on nous a supprimé la GIPA, la garantie individuelle de pouvoir d'achat, et qui servait quelque part à compenser un petit peu ce gel du point d'indice. Un agent qui arrive dans l'administration, un agent C, il est en dessous du SMIC, donc il a une indemnité compensatrice. Ce sont des primes de fonction, ça n'a rien à voir avec le traitement de base. On est mal payé, on est en dessous du SMIC, donc c'est pas normal.
3: Et ce mouvement s'annonce assez suivi dans l'enseignement, par le personnel des hôpitaux ou encore par les pompiers. Le premier syndicat des enseignants des écoles primaires s'attend à 40% de grévistes chez les professeurs. Au total, plus de 150 mobilisations sont prévues partout en France. La colère de jeunes lycéens également. Au moins 164 personnes ont été interpellées hier dans le cadre des blocus de lycées. 180 établissements, en majorité en région parisienne, ont été touchés par des mouvement lycéen. Après le départ du pape Léon XIV, Emmanuel Macron attendu en Espagne aujourd'hui et demain, la première visite d'État d'un président français dans le pays depuis 2009. De nombreux sujets doivent être évoqués dans les prochaines heures, comme la protection de la démocratie et de la jeunesse. Le soulagement en Gironde, plus de 2 mois après son départ, le feu de forêt de Somos, qui a parcouru 42 000 hectares cet été, est officiellement éteint. Plus de 250 bâtiments ont été détruits par les flammes. Le sport avec du foot d'abord. 2e succès en 2 matchs pour l'équipe de France de Zinedine Zidane en Ligue des Nations. Les Bleus se sont imposés 1-0 hier soir en Belgique grâce à un but de Michael Olise dans les dernières minutes de la rencontre. Malgré de nombreux changements, coup d'envoi, la performance collective a été bonne. C'est l'analyse de l'attaquant Esteban Le Poll qui fêtait sa première sélection. Il était au micro TF1.
6: On a fait un bon match, une bonne première mi-temps, cohérente dans l'ensemble. On a corrigé quelques détails sur le pressing à la mi-temps. Mais voilà, un match très intéressant, très cohérent. On frappe 2 ou 3 fois les montants. Donc non, c'est un match très très cohérent. Ouais. C'est la force du groupe et c'est aussi ce qui porte l'équipe. Voilà, tout le monde soutient tout le monde et c'est comme ça qu'on avancera. Il y a quelques quelques repères à prendre. On apprend aussi à jouer avec des personnes qu'on ne voit pas de l'année. Donc quelques repères à prendre, mais voilà, l'essentiel c'est qu'on ait gagné ce soir, donc c'est parfait.
3: Et prochain rendez-vous pour l'équipe de France vendredi soir à domicile contre l'Italie. Et puis en rugby, le Toulousain Jack Willis est le meilleur joueur de la dernière saison de Top 14, deuxième sacre de suite pour le troisième ligne anglais. Le Bordelais Louis Bielbiaré a lui été désigné meilleur joueur international français comme la saison précédente. Voilà pour l'actu, très bonne journée à tous.

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2: Le samedi 3 octobre, l'Union des entrepreneurs de Conneret organise à la place de l'église de Conneret de 9h à 18h la foire de Conneret. Avec exposition d'artisans et commerçants locaux, foire aux chevaux et diverses animations comme une démonstration des jeunes sapeurs-pompiers et une marche au profit d'Octobre Rose organisée par les seniors sportifs. Restauration sur place et grande tombola.
3: Finale nationale de tractocross. C'est le dimanche 4 octobre à Laigné-Saint-Gervais. Rendez-vous La Tremblay, route du Lude. Épreuve masculine et épreuve féminine. Vous pouvez aussi assister aux essais gratuits le samedi à 14h. Entrée 10 euros, tarif réduit sur Hello Asso. Gratuit pour les moins de 12 ans. Dans le cadre d'Octobre Rose, bal CD Country à Mulsanne, le vendredi 2 octobre, organisé par le Country Girls and Boys. Rendez-vous à la salle Edith Piaf, ouverture des portes à 18h30. Puis repas et début du bal à 20h. Tous les bénéfices seront reversés à la Ligue contre le cancer. Contact au 06 51 13 93 65. Ou pour toute information, le site internet countrygirlsandboys.fr.
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5: Ça,

La matinale se déroule tranquillement ce mardi. Tonton Yves pour vous accompagner entre chroniques pratiques, rubriques instructives, infos, balades sartoises, le tout nimbé du meilleur de la musique de votre radio locale associative. Ornithorynque, bien sûr.

0: Bien, il y a 10 minutes, c'était l'agenda culturel. Venez nombreux. Qui éveillait votre curiosité? Eh bien, la culture se vit également par la découverte du patrimoine naturel, architectural, historique d'une commune. Une petite description se fait durant la balade virtuelle qu'est Sartoise-Montvaux. Bonjour, aujourd'hui, nos pas nous mènent en forêt de Charny. La forêt de la baronnie de Sainte-Suzanne, centre-Maine, frontière bas et haut Maine, actuellement est de la Mayenne, n'était autre que la Charny, forêt immense dont la ville et le château de Sainte-Suzanne occupaient à peu près le point central. Le nom de Sainte-Suzanne n'est pas mentionné avant le XIe siècle. Le nom de la Charny est d'une date bien antérieure. Le mot Carneia ou ses dérivés est fréquent dans les pays de l'ancienne Celtique, en Angleterre et en France. Il semble ordinairement attaché une idée de consécration, comme à Carnac en Bretagne, également dans le pays chartrain, les Carnutes. Entre Couëvron au nord, Mayenne majoritairement, Champagne-Mancelles à l'est, Maine Noire au sud, la forêt de Charny occupe une bonne part de la Charny, pays traditionnel au centre de l'ancien comté du Maine, forêt française située à l'est de la Mayenne, forêt de la Grande Charny, et à l'ouest de la Sarthe, forêt de la Petite Charny, vestige de l'ancienne forêt du Mans, dans laquelle le roi Charles VI a été pris de sa première crise de démence en 1392. La forêt domaniale de la Petite Charny, d'une superficie de 716 hectares, est majoritairement en Sarthe, et comprend les communes de Chemiré-en-Charny, Jouet-en-Charny, Saint-Denis-d'Orque, Saint-Symphorien, Neuvillette-en-Charny, Parennes, Tény et Ruyé-en-Champagne. Composée majoritairement de feuillus et essences nobles tels que le chêne, le charme, le hêtre, le tremble et le châtaignier, mêlée de résineux variés, le douglas, sapin de Normand, pin maritime, pin laricio, l'ensemble de la forêt est inventorié en zone naturelle d'intérêt écologique, floristique et faunistique du fait d'une faune très riche, notamment en ce qui concerne l'ornithologie et pour la variété de sa flore. Fin de cette balade en forêt de Charny, mais nous nous retrouvons très vite pour une nouvelle déambulation sartoise. À bientôt, et sartoisement vôtre.
1: Voici Hillside, Take a Look After Me.

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1: Il est 8h.
2: À 8h, c'est le deuxième flash info de la rédaction qui arrive durant la matinale. C'est pas trop tôt. Bonjour.
3: Bonjour à tous. Les agents de la fonction publique dans la rue aujourd'hui. Mobilisation de l'intersyndicale après les annonces du Premier ministre qui souhaite faire 54 milliards d'euros d'économies dans le prochain budget. Et parmi les pistes avancées, un nouveau gel du point d'indice des fonctionnaires alors que les syndicats déplorent des rémunérations durablement affaiblies par l'inflation. Selon la présidente de la fédération CFE-CGC des services publics, Marie-Christine Carati, de nombreux agents se retrouvent payés en dessous du SMIC.
4: Il y a eu la grosse inflation en 2023. Je ne sais pas si vous vous souvenez du taux d'inflation en 2023, il était énorme. Et nous n'avons pas eu de rattrapage par rapport à l'inflation. Et c'est en plus à ce moment-là qu'on nous a supprimé la GIPA, la garantie individuelle de pouvoir d'achat, et qui servait quelque part à compenser un petit peu ce gel du point d'indice. Un agent qui arrive dans l'administration, un agent C, il est en dessous du SMIC, donc il a une indemnité compensatrice. Ce sont des primes de fonction, ça n'a rien à voir avec le traitement de base. Et on est mal payé, on est en dessous du SMIC, donc c'est pas normal.
3: Et ce mouvement s'annonce assez suivi dans l'enseignement par le personnel des hôpitaux ou encore les pompiers. Au total, plus de 150 mobilisations sont prévues partout en France. La réponse de Jordan Bardella à Mediapart, le président du Rassemblement National, a annoncé porter plainte pour diffamation contre le journal d'investigation qui a dévoilé des écrits antisémites datant de 2013 présentés comme venant de l'actuel eurodéputé. Jordan Bardella conteste formellement les accusations. Nouveau rendez-vous dans l'affaire de la

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0: Rechercher un emploi est un vrai travail avec une vraie organisation et un cadre pour réussir. Et parmi les approches, l'écoute de la rubrique emploi sur Ornithorynque est un incontournable.
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2: Et on commence avec le groupe La Poste qui est actuellement à la recherche d'un facteur ou d'une factrice pour un contrat à durée déterminée de 35 jours, 35 heures hebdomadaires. Si pour renforcer les équipes déjà en place, vous effectuerez le tri et la distribution de colis et de courriers, vous devez être une personne ponctuelle, avoir de l'aisance à l'oral et à l'écrit. C'est pour un poste à pourvoir à partir du 15 novembre prochain jusqu'à la fin de l'année. Vous devez être titulaire de votre permis C depuis plus de 2 ans. C'est pour travailler sur le Mans. Les débutants sont acceptés. Si vous êtes intéressé, vous vous présentez directement au Big Bang Orientation et Emploi du Mans sur la galaxie de l'emploi au stand de La Poste le vendredi 25 septembre entre 9h30 et 17h. Numéro de l'offre France Travail 214 D C X Y. La manufacture de l'éphémère de Tuffet Val-de-la-Chéronne recherche un préparateur ou une préparatrice de commande pour un contrat à durée déterminée de 7 mois, 35 heures hebdomadaires. Vous préparez les commandes, vous ferez le prélèvement dans les stocks, vous constituerez vos palettes, vous filmerez vos palettes et vous les placerez en zone d'expédition. Vous occuperez également du chargement des camions, du rangement du magasin, du nettoyage de la zone d'activité et de la réception des marchandises. À ce titre, vous devez posséder votre CACES type R489 catégorie 1, 3 et 5. Une expérience de 6 mois en tant que préparateur ou préparatrice de commande est demandée. Si vous êtes intéressé, vous contactez la manufacture de l'éphémère sur son site internet manufacturedeléphémère.fr à Tuffet Val-de-la-Chéronne. Numéro de l'offre France Travail 214 B R H S. Aubry-sur-Mérise, on recherche un agent d'entretien homme ou femme pour un contrat à durée indéterminée de 10 heures hebdomadaires. C'est pour travailler au multi-accueil du Bray-sur-Mérise. Vous réaliserez un entretien dans le respect des protocoles sanitaires, que ce soit le nettoyage et le rangement des locaux, l'entretien du linge, le tri et l'évacuation des déchets courants, le contrôle en matériel et produits. Vous vous occuperez également de participer aux réunions d'équipe concernant le nettoyage. Si vous êtes intéressé par cette offre, rendez-vous sur le site internet de leolagrange.org pour travailler dans la maison de multi-accueil du Bray-sur-Mérise. Numéro de l'offre France Travail 214 C V Y X. L'agence ADECO Intérim Le Mans recherche un agent de production pour travailler en tant qu'opérateur ou opératrice de maroquinerie à Thorigné-sur-Dué dans le cadre d'une mission de 6 mois, 35 heures hebdomadaires. Vous réaliserez des opérations de préparation, d'assemblage ou de finition. Vous manipulerez les matières avec soin et précision. Vous contrôlerez la qualité des pièces tout au long de la fabrication dans le respect des consignes de production et des standards de qualité. Vous travaillerez en collaboration avec les équipes de l'atelier et veillerez à la propreté et surtout à l'organisation de votre poste de travail. Les débutants sont acceptés. Une formation pourra vous être promulguée en interne. Si vous êtes intéressé par cette offre, vous contactez Aurélien Fouquier de ADECO Intérim. Numéro de l'offre France Travail 214 C S S P. Et enfin, Randstad Intérim recherche un agent de fabrication homme ou femme pour une mission de 68 jours à pourvoir sur Cormenon, 35 heures hebdomadaires. Vous effectuerez l'identification, le comptage des pièces et vérifierez la présence des documents nécessaires aux différentes opérations. Vous procéderez à l'attache et à la détache des pièces au moyen d'outils à votre disposition. Vous réaliserez des opérations de masquage au cours de différentes phases de production en utilisant les moyens et produits dédiés. Vous réaliserez des opérations de préparation de surface, tels que du sablage ou du microbillage. Vous enregistrerez également informatiquement les opérations de traçabilité. Vous travaillerez en horaire d'équipe de 6h à 13h ou de 13h à 20h. Une expérience en tant qu'agent de fabrication est demandée. Si cette offre vous intéresse, vous contactez Sandrine Marchand de Randstad Intérim, numéro de l'offre France Travail 214 CPHK.
3: Si l'une de ces offres vous intéresse, contactez France Travail sur son site internet francetravail.fr.
4: J'ai pensé aussi à l'auditorinque, mais qui fait pas coin, coin, coin. L'auditorinque, ça fait

0: Laurent, je ne sais pas comment vous trouvez la qualité des films à l'affiche actuellement. Et il y en a eu un paquet de daubes intersidérales en 2026. Et j'ai été poli au moment où j'en ai fait la critique avec Patoche durant Écran Large. Mais je ne sais pas si je vais rester complaisant quand on sait comment c'est financé, nos impôts, et qu'on voit le prix des places dans certains multiplex. Préférez de ce fait les salles locales à tarifs très intéressants et également Ciné Ambule 72 qui vient au plus près de chez nous. Néanmoins, voici donc Écran Large présenté par Patoche avec les films en sortie nationale demain mercredi.
1: 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Salut à tous, bienvenue dans votre chronique cinéma. Salut Yves.
2: Salut Patoche, bonjour tout le monde.
1: Deux gros films dans cette chronique, hein. Deux bons films, j'ai envie de dire. On va commencer avec un film d'action américain, aussi traité sur le ton de la comédie, c'est Digger. C'est un film de Alejandro González Iñárritu, avec Tom Cruise, surprenant, je vous dirai tout de suite, Sandra Hüller, Riz Ahmed et John Goodman. Le petit pitch, il est court mais efficace, on écoute.
3: L'homme le plus puissant au monde se lance dans une mission effrénée pour s'ériger en sauveur de l'humanité avant que la catastrophe qu'il a lui-même déclenchée n'anéantisse la planète.
1: Voilà, clair, concis, on écoute la bande-annonce.
4: Je vais pas y aller par quatre chemins, on est mal barré. Faites un truc pour moi. Imaginez que vous êtes l'un de ceux pour qui Digger Rockwell est le diable en personne. C'est quoi les pires attaques auxquelles je dois m'attendre venant de ces gens qui me voient comme la dernière des pourritures ?
5: Monsieur Rockwell, eh bien, ces gens pourraient dire...
6: Va brûler en enfer, Digger !
4: Celle-là, je m'y attendais pas. Monsieur le Président, on m'a informé il y a 55 minutes qu'une explosion s'était produite sur notre Derrick.
7: D'où un gigantesque mouvement d'eau qui a déclenché un tsunami.
4: Nos estimations tablent sur des centaines de milliers de victimes. C'est Digger qui nous a collés dans ce pétrin, c'est Digger qui nous en sortira. Vous nous montrez quoi, là ?
8: Ça a l'air énorme, ce truc.
4: Bien sûr, c'est moi qu'on a chargé à mort.
9: Tu viens d'engloutir la moitié d'un continent. Qu'est-ce que tu peux faire d'autre ? Remettre ça ?
10: Que Monsieur Rockwell est le genre d'homme qui n'hésiterait pas à faire rôtir vivants nos enfants s'il pensait pouvoir tirer 3 sous de leur âme.
4: Si j'arrête de produire, vous mourrez de faim et de froid. C'est ça qui arrive pas. Et toi, tu fermes ta gueule. Allez-y, filmez.
11: Avant de me virer officiellement ou de me tuer, il y a quelque chose que vous...
4: Jamais je vous tuerai, voyons. J'ai des hommes de main pour ça. Je plaisante. Plus ou moins.
11: C'est à la fois ridicule et effrayant.

0: sauver le monde.
1: On lui bombarde sa gueule, monsieur le président.
2: J'ai des tomahawks si précis qu'il vous dégommerait les tétons d'une ballerine du Bolchoï depuis l'autre bout du globe.
1: S'il vous plaît, il y a des femmes dans la salle.

0: Digger, c'est dans toutes vos salles à partir de ce mercredi 30 septembre. Bon, déjà, un Tom Cruise méconnaissable, avec 20 ou 30 kilos en plus, facilement. Alors, je pense que c'est de la postiche et voilà.
1: Ça des rides et des cheveux blancs.
0: Ouais, voilà. Je pense que c'est du bon maquillage. Mais, justement, on ne l'attendait pas dans ce registre-là d'homme manipulateur, tout puissant, infect, immoral, et qui, malgré son immoralité, veut sauver la planète alors que c'est lui qui a provoqué la catastrophe. Et donc, il se sert des gens, il leur fait peur. Il y a quand même des choses qui se font contre lui, mais bon, apparemment, il s'en fiche. Et c'est vraiment un rôle rentre-dedans pour lui, vraiment étonnant. Enfin, j'ai bien aimé le ton, parce que c'est vraiment décalé entre la méchanceté et la comédie.
1: C'est l'homme d'affaires cupide, on va dire, dans toute sa caricature, avec le côté gros beauf américain, avec la ceinture de cow-boy et compagnie. Tous les poncifs qu'on mettrait, on va dire, sur l'américain bas de plafond qui veut juste se faire du pognon sans rien avoir à faire du monde à côté. Mais si la possibilité peut-être de se faire un nom malgré la catastrophe qu'il a créée, c'est peut-être aussi intéressant parce que ça va remonter son ego également. Le pognon c'est bien, mais l'ego également. Et un truc aussi à noter, c'est tout le traitement de l'image. Il y a des scènes où on entend qu'il y a de la foule, ça se passe comme dans une arène d'un parlement, et ils sont tous traités sur une lumière très blanche.
0: Oui, oui.
1: Donc ça crée, comme on pourrait presque dire, Dieu avec les anges autour de lui, le paradis, et que ils sont tous en train de manifester en disant mais tu fais que des conneries, mais je m'en fous.
0: Voilà, c'est un peu ça aussi effectivement cette ambiance. Donc voilà, j'étais assez bluffé par cette bande-annonce. Je sais pas si j'irai parce que c'est assez sarcastique quand même. Mais voilà, en tout cas, un contre-emploi pour Tom Cruise et ça a fait du bien aussi pour lui, pour son jeu d'acteur, je trouve. Le deuxième, c'est un film français, un drame historique. Ça s'appelle Notre Salut de Emmanuel Mar avec Swann Harlow, Sandrine Blanc et Harpo Guit. Ce sont pas des acteurs très très connus en France, mais en tout cas efficaces. Le petit pitch, je t'écoute.
2: Septembre 1940, le régime de Pétain se met en place. Henri Mar, 49 ans, débarque à Vichy sans le sou, sans contact, loin de sa femme et ses enfants. Il voit dans la nouvelle administration l'opportunité de trouver enfin la place qu'il mérite. Dans sa valise, son traité politique édité à compte d'auteur, Notre Salut, où il défend ses convictions patriotiques et ses méthodes d'ingénieur. Son credo, gagner en efficacité pour relever la France de la débâcle. Mais peut-être qu'Henri cherche avant tout à fuir sa propre débâcle.
0: Ah bah c'est une bonne question ça. Voyons si la bande-annonce part en débâcle, je suis pas sûr. En tout cas, on l'écoute.
3: Toute ma vie a abouti ici.
4: Nous sommes à la croisée des chemins.
5: La défaite nous a tous amenés à nous repenser. J'aimerais tenter d'apporter ma pierre à l'édifice. S'il y a quoi que ce soit, n'importe quelle tâche, je suis prêt à servir le pays.
6: N'importe quelle tâche.
5: N'importe quelle tâche.
6: Alors, vous voulez vraiment servir la France?
5: Absolument. On a besoin d'organiser le travail.
7: Collaboration, au fond, je comprends pas plus dire coopération.
5: Alors, penchez-le. Voilà.
8: C'est bon?
5: Ah oui, c'est bien.

0: passe à la photo, s'il vous plaît.
1: Parfait.
2: Il y a des poches partout, vous avez vu?
3: Vous savez, l'administration française, pour nous, c'est compliqué.
0: Tout.
4: Il y a les femmes et les enfants qui sont concernés par l'opération. C'est des wagons à bestiaux.

0: qui est important, c'est de tenir les délais. Hein.
1: On vous a dit où vous allez, ces gens ?
0: Nous, on est là, à notre poste. On n'est pas décisionnaire. Donc, qu'est-ce qu'on fait ?
2: Notre salut, c'est dans toutes vos salles à partir de ce mercredi 30 septembre. Eh bien, film sur toujours cette période sombre de Vichy où quelqu'un de bonne volonté a envie d'être fonctionnaire, de travailler pour son pays. On le sent, le côté patriotique. Alors, forcément, il souscrit un petit peu à travail, patrie, famille de notre ami Pétain. Mais lui, ça le choque pas plus que ça, parce que ça reste patriotique. Mais lui, c'est l'efficacité. Voilà, j'ai un rôle, il faut que ça tourne. Alors, on le sent aussi quelquefois à un moment donné, lorsqu'il faut déporter aussi les enfants, qu'ils se posent aussi des questions. Savoir qu'est-ce qu'on va en faire. Alors, c'est pas dit dans la bande-annonce, mais on voit dans son regard qu'il approuve pas forcément. Mais, quelque part, il est dans le système. C'est pas moi qui décide. On me demande de faire ça, je dois le faire au mieux. Et le plus vite possible, et le plus planifié possible. Donc, c'est un peu ce que disaient beaucoup de fonctionnaires à l'époque. Nous, on faisait qu'obéir aux ordres, hein, sans côté moral, est-ce que c'est bien, est-ce que c'est pas bien. Voilà. Il y a ça aussi qui se pose dans ce film. Et par moments, on sent qu'il se sent concerné. Et par d'autres moments, non, efficacité avant tout. Alors, est-ce qu'on est un vrai collabo, un coopérant ou un collaborateur? Voilà aussi les deux termes qui peuvent être mis côte à côte. Et donc, c'est plutôt bien fait, avec des acteurs justement pas très connus. Et ça donne aussi en puissance sur ce film. Je trouve que c'est plutôt bien fait.
3: Swan Arlo, il a eu beaucoup de petits rôles, on va dire, mais toujours avec une présence. Et là, c'est, il irradie
2: oui, tout à fait.
3: Au niveau de l'image. Déjà, pour parler de l'image, il y a tout un côté sépia, ça a été filmé de manière comme si on était à l'époque dans les années 40, donc vraiment un travail sur l'image très, très beau à voir pour donner tout ce grain de crédibilité par rapport à ce qu'on a vu de l'époque. Et comme tu dis, on n'a entendu que bien justement de fonctionnaires à l'époque dire, moi il fallait juste que je fasse partir les trains à l'heure. On ne réfléchissait pas à dire mais ces trains vont partir en Allemagne dans des camps de concentration. C'est moi, ma fonction c'était de faire partir des trains. Donc était-il collaborateurs ou étaient-ils juste de bons fonctionnaires qui voulaient juste bien faire leur travail? Et là est toute la subtilité justement entre le moral qu'on peut avoir, le mental à supporter aussi, justement, comme tu dis, le traitement de dire, bon, on va envoyer aussi les enfants. Est-ce que je reste un bon élément de l'administration puisque j'ai dit que je voulais y aller? C'est pas évident. Et là, c'est toute une question morale qui est très difficile à répondre.
2: Eh ben oui, voilà. Et quand c'est pas bien, est-ce qu'on doit se soumettre aux ordres? Voilà. Est-ce qu'on a le droit de désobéir aux ordres quand c'est pas bien?
3: Sachant qu'en plus, on se dit, si je désobéis, bah, c'est moi qui vais me faire taper sur les doigts et je perds mon boulot et je perds peut-être la possibilité de voir les miens.
2: Voilà. Plein de choses comme ça. Donc c'est des bonnes questions que se posent dans ce film. C'est bien vu. En tout cas, voilà, un gros oui pour ce film. Voilà. En tout cas, merci Yves. On a de quoi se régaler au cinéma avec ces deux films, en tout cas.
3: C'est ça. Même si le thème est dur pour le deuxième, mais ça vaut le coup d'aller le voir.
2: Voilà. Bon film à tous. Salut.

0: Bon, après le ciné, les musiques variées et avant l'agenda culturel, venez nombreux. Ça vous dit de secouer le sac à poussière en compagnie de Luc? Allez, on monte le son. Voici une dose de rock.
1: 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Votre dose de rock du jour sur Ornithorynx, c'est ME262 par Blue Oyster Cult, titre tiré de l'album Secret Treaties.

0: Vous venez d'entendre ME262, en français ME262, par Blue Oyster Cult. C'était votre dose de rock quotidienne sur le 90.2. À très vite. Et rappelez-vous que le rock'n'roll est immortel. C'était une dose de rock.
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0: heureusement qu'il y a une musique plus cool après la dose de rock servie par Luc. Ça permet de réduire les acouphènes et de mieux écouter l'agenda culturel. 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
2: Le samedi 3 octobre à Saumur-en-Vallon, course de vélo toute catégorie, ouverte aux licenciés, avec le prix de la municipalité et du groupe AIM, organisé par les Patriotes de Bonnétable, section cyclisme. Vide-grenier à Mulsanne, le dimanche 4 octobre, de 8h à 18h. Rendez-vous à la salle Edith Piaf de Mulsanne. Accueil des exposants dès 7h. Réservation ou renseignement au 06 21 71 05 30. Ou s'adresser à l'organisateur par mail à comitefetemulsanne@gmail.com.
3: Le samedi 3 octobre, l'Union des entrepreneurs de Conneret organise à la place de l'église de Conneret de 9h à 18h la foire de Conneret, avec exposition d'artisans et commerçants locaux, foire aux chevaux et diverses animations comme une démonstration des jeunes sapeurs-pompiers et une marche au profit d'Octobre Rose organisée par les seniors sportifs. Restauration sur place et grande tombola. 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

0: La matinale, c'est pas trop tôt de ce mardi, approche de la fin. Bientôt 9h. Mais nous avons tout de même le temps de découvrir l'horoscope du jour, compté par Nathalie et Lionel, puis de prendre connaissance de la chanson extraite de l'album de la semaine choisi par Teddy et présentée au cœur de l'album.
1: Bonjour à tous, nous fêtons Michel, Gabriel. Comment se présente votre ciel ?
2: Bélier, cette journée vous donne envie de défoncer les clôtures à coups de corne. Vous serez en quête de nouveaux défis.
1: Taureau, vous vous montrez très spirituel en ce moment. C'est parfois dans cet état d'esprit qu'on trouve des solutions.
2: Gémeaux, vous aurez besoin d'affectivité, d'être choyé. Les planètes vous rendent beaucoup plus sensible.
1: Cancer, vous vous trouverez seul face à votre destin. Vous aurez toutes les cartes en main pour agir.
2: En amour, les lions, les sentiments se renforcent en famille. Travaillez au bien-être de tous.
1: Vierge, il serait nécessaire de bien vous organiser si vous ne voulez pas vous laisser envahir par certains événements extérieurs.
2: Balance, c'est une période propice au bilan, à la réconciliation avec vous-même et surtout avec vos proches.
1: Scorpion, de nouvelles têtes apparaissent. Vous élargissez le champ de vos connaissances et de vos fréquentations.
2: Sagittaire, vous serez face à une situation différente, inconnue. Vous allez être séduit et tenté.
1: Capricorne, cette journée est l'occasion de mettre en place des rituels pour alléger votre esprit et apaiser votre corps.
2: Verseau, vous allez devoir voir la vérité en face sans prendre des pincettes.
1: Enfin Poisson, le sens de la diplomatie ne sera pas votre qualité majeure. Vous avez décidé de dire ce que vous pensez. Bonne journée à tous. Demain, vous penserez à fêter Jérôme.
3: Salut à tous et bienvenue sur l'antenne de votre radio locale Ornithorynque. C'est l'heure de se retrouver pour Au cœur de l'album, la découverte musicale de la semaine. Et cette semaine, je vous propose de découvrir Lofay. Lofay, c'est l'une des voix qui a réussi à remettre le jazz et les sonorités classiques au cœur de la pop actuelle. Révélée avec son premier single From the Start, la chanteuse islandaise chinoise revient avec son troisième album A Matter of Night et qui est sorti l'été dernier. Un album qui parle d'amour, de vulnérabilité, mais aussi du temps qui passe et de cette envie de se dévoiler complètement. Lofay mélange dans cet album ses influences jazz et classiques avec une production plus moderne, notamment avec quelques featuring. A Matter of Time, c'est l'album de Lofay, l'album découverte de la semaine sur l'antenne de votre radio locale Ornithorynque. Chaque jour, découvrez un titre différent de cet album. Je vous propose tout de suite de découvrir Lover Girl.

0: Vous venez d'écouter Lofay à l'instant sur l'antenne de votre radio locale Ornithorynque, un extrait de l'album A Matter of Time. Pour suivre son actualité, rendez-vous sur ses réseaux sociaux, notamment Instagram, TikTok et YouTube, ainsi que toutes les plateformes de streaming. C'était l'album découverte de la semaine dans votre rubrique Au cœur de l'album sur Ornithorynque.
1: Bien. 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Et je vous retrouve mardi prochain. Mais d'ici là, prenez soin de vous. Bon mardi, il est bientôt 9 h, fin de cette matinale. Demain, c'est Patoche qui vous tient compagnie. Salut!

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1: Bonjour à tous, allons-nous connaître une journée noire? La fonction publique est en grève aujourd'hui pour demander notamment une revalorisation des salaires. Un mouvement qui s'annonce assez suivi dans l'enseignement par le personnel des hôpitaux ou encore les pompiers. Des perturbations sont attendues dans les écoles. Près de 170 mobilisations sont prévues partout en France. Une polémique à quelques mois de la présidentielle. Dans une enquête publiée en ce début de semaine, Mediapart rapporte des propos antisémites attribués à Jordan Bardella qui était alors jeune militant du Front National en 2013. L'actuel président du RN conteste formellement avoir tenu en public comme en privé, par oral ou par écrit, des propos racistes ou antisémites de ce type. L'avocat Jordan Bardella a déposé plainte pour diffamation. C'est une grande première. Depuis 17 ans, Emmanuel Macron est attendu en Espagne aujourd'hui pour une visite d'État de 2 jours. Plusieurs thématiques seront abordées dans les prochaines heures, comme la situation en Ukraine et au Moyen-Orient, mais aussi la démocratie et la jeunesse. Emmanuel Macron va rencontrer le roi Felipe VI et le Premier ministre Pedro Sanchez. Le préfet de police de Paris se félicite d'une importante saisie de protoxyde d'azote dans le Val-de-Marne, 1,2 tonnes précisément jeudi dernier à Vitry-sur-Seine. 3 personnes ont été interpellées. Près de 800 kilos de gaz hilarant ont également été saisis ces derniers jours dans le Gard, la Lozère et l'Hérault, qui seront placés en vigilance orange demain pour orages et pluie-inondation. Pendant cet épisode méditerranéen pluvieux orageux, Météo France s'attend à jusqu'à 300 mm de précipitations par endroit. L'alerte doit être levée dans l'après-midi, mais elle pourrait se prolonger dans la soirée. Le sport avec du foot d'abord et les Bleus séduisants en Belgique. Victoire 1-0 de l'équipe de France hier soir en Ligue des Nations grâce à un but de Michael Olise en toute fin de match. Et puis en rugby, le Toulousain Jack Willis est le meilleur joueur de la dernière saison de Top 14. Deuxième sacre de suite pour le troisième ligne anglais. Le Bordelais Louis Bielbiaré a lui été désigné meilleur international français comme la saison précédente. Très belle journée à tous.

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1: Bonjour à toutes et à tous, bienvenue dans un nouveau Un pas devant l'autre. Cette semaine, on va s'essayer à parler du temps qu'il faut aux gens, du temps qu'il faut à tout ce qui nous entoure pour avancer sûrement. Et je vous propose de les écouter. J'ai pioché dans plusieurs chansons d'artistes et ils nous parlent du temps qu'il faut, du temps qu'elle n'a pas, la Terre. De vraies ou fausses idées sur le temps, de vraies ou fausses idées sur le temps à venir, les temps à venir, et des espoirs. Du temps, du temps, du temps. Combien de temps? Jusqu'à quand? Il serait peut-être temps. Écoutons-les, écoutons-la, restons à l'écoute de

Clapsus, Amandine Bourgeois, 1995, Mylène Farmer, Stéphane Escher, Dana Kiel, Francis Cabrel, Germaine Montero et Islem. Du temps au temps, restons à l'écoute de tous ceux qui nous entourent. À très vite.

0: Jamiroquai sur l'antenne de votre radio locale Ornithorynque. Soyez les bienvenus, nous sommes aujourd'hui le mardi 23 septembre, il est très exactement 10h.
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0: Sur l'antenne de votre radio locale Ornithorynque de 10h à 11h, votre émission d'information locale, Teddy avec vous. On va évidemment parler de toute l'info locale que vous pouvez retrouver dans la presse sartoise aujourd'hui, en ce mardi 29 septembre. Soyez les bienvenus, Teddy avec vous pour vous accompagner. On va tout de suite retrouver l'information nationale et internationale sur l'antenne de votre radio locale, présentée aujourd'hui par Baptiste Berthelin. Bonjour Baptiste.
1: Bonjour à tous. Allons-nous connaître une journée noire. La fonction publique est en grève aujourd'hui pour demander notamment une revalorisation des salaires. Un mouvement qui s'annonce assez suivi dans l'enseignement par le personnel des hôpitaux ou encore les pompiers. Des perturbations sont attendues dans les écoles. Près de 170 mobilisations sont prévues partout en France. Une polémique à quelques mois de la présidentielle. Dans une enquête publiée en ce début de semaine, Mediapart rapporte des propos antisémites attribués à Jordan Bardella, qui était alors jeune militant du Front National en 2013. L'actuel président du RN conteste formellement avoir tenu en public comme en privé, par oral ou par écrit, des propos racistes ou antisémites de ce type. L'avocat Jordan Bardella a déposé plainte pour diffamation. C'est une grande première. Depuis 17 ans, Emmanuel Macron est attendu en Espagne aujourd'hui pour une visite d'État de 2 jours. Plusieurs thématiques seront abordées dans les prochaines heures, comme la situation en Ukraine et au Moyen-Orient, mais aussi la démocratie et la jeunesse. Emmanuel Macron va rencontrer le roi Felipe VI et le Premier ministre Pedro Sanchez. Le préfet de police de Paris se félicite d'une importante saisie de protoxyde d'azote dans le Val-de-Marne, 1,2 tonnes précisément jeudi dernier à Vitry-sur-Seine. 3 personnes ont été interpellées. Près de 800 kilos de gaz hilarant ont également été saisis ces derniers jours dans le Gard, la Lozère et l'Hérault, qui seront placés en vigilance orange demain pour orages et pluies inondations. Pendant cet épisode méditerranéen pluvieux orageux, Météo France s'attend à jusqu'à 300 mm de précipitations par endroit. L'alerte doit être relevée dans l'après-midi, mais elle pourrait se prolonger dans la soirée. Le sport avec du foot d'abord et les Bleus séduisants en Belgique. Victoire 1-0 de l'équipe de France hier soir en Ligue des Nations grâce à un but de Michael Olise en toute fin de match. Et puis en rugby, le Toulousain Jack Willis est le meilleur joueur de la dernière saison de Top 14, deuxième sacre de suite pour le troisième ligne anglais. Le Bordelais Louis

l'après-midi. Le vent, lui, restera globalement faible à modéré. Si vous sortez aujourd'hui, prévoyez quand même une tenue légère, mais gardez votre parapluie pas trop loin de votre main pour cet après-midi. Je vous souhaite de passer une belle journée. Nous sommes aujourd'hui le mardi 27 septembre 2026. Petit retour en arrière, on remonte le temps. Direction le 26 septembre 2000. Le 26 septembre 2000, à cette époque, impossible de ne pas passer à côté des comédies musicales, mais surtout l'immense succès de la scène française avec la chanson Les Rois du Monde, interprétée par Philippe Davila, Damien Sargue et Grégory Baquet. Le titre qui est extrait de la comédie musicale Roméo et Juliette, écrit par Gérard Presgurvic en septembre 2000. Le morceau est partout, à la radio, à la télé et surtout au sommet des charts en France. Le 28 septembre 2000, Le Roi du Monde, numéro 1. Forcément difficile d'oublier son refrain, un vrai hymne de comédie musicale avec cette idée que le monde appartient à ceux qui rêvent, qui aiment et qui vivent pleinement. Alors ce matin, petit voyage dans les années 2000. Si vous avez connu cette époque, vous allez probablement vous souvenir des paroles dès les premières notes. Les Rois du Monde vivent au sommet. Ils ont la plus belle vue, mais il y a un mais. C'était le numéro 1 en France le 29 septembre 2000.

0: Il y a 26 ans, ce titre était numéro 1 des charts en France. Un extrait de la comédie musicale de Roméo et Juliette, de la haine à l'amour. C'était les rois du monde à l'instant.
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0: Nous sommes aujourd'hui le 29 septembre et cette date a vu passer pas mal de moments importants dans notre histoire, notamment en France. On commence avec l'année 1793, toujours en pleine Révolution française. Il s'est passé beaucoup de choses en septembre pendant la Révolution française. La situation était compliquée. Le 29 septembre, les prix ont largement augmenté.

Les ravitaillements devenaient difficiles et la population manquait parfois des produits essentiels. Alors, le 29 septembre, la Convention nationale a adopté la loi du maximum général. L'idée était de fixer un prix minimum et maximum pour de nombreux produits de première nécessité, notamment les denrées alimentaires. Autrement dit, il y a déjà plus de 230 ans, on cherchait une solution pour éviter que les prix ne s'envolent. Ouais, quand même. Allez, on avance maintenant dans le temps et direction 1918. La Première Guerre mondiale touche à sa fin. Sur les fronts des Balkans, les forces françaises participent à une importante offensive contre les Bulgares et les Allemands. Et le 29 septembre, la Bulgarie a signé l'armistice avec les Alliés. Une étape importante puisque un pays de plus quitte le conflit le 29 septembre 1918 alors que la Première Guerre mondiale est à quelques semaines de sa conclusion. Mais le 29 septembre, c'est aussi une date beaucoup plus sombre pour Kiev, en tout cas près de Kiev, en Ukraine. En 1941, le 29 septembre a commencé le massacre de Babi Yar. En seulement deux jours, près de 34 000 juifs sont assassinés par les forces nazies. Un épisode tragique de la Shoah qui rappelle que derrière les grandes dates de l'histoire se cachent aussi des destins humains et des drames qui ne doivent pas être oubliés. Et puis on termine chez nous avec une date qui devrait particulièrement parler à vous, habitants de la Sarthe. Ouais, puisque le 29 septembre 1968, les 24 heures du Mans consacrent une nouvelle fois Ford, la Ford GT40 de Pedro Rodriguez et Lucien Bianchi franchit la ligne d'arrivée en tête. C'est la quatrième voiture consécutive de Ford au Mans. Et quand on connaît l'importance de cette course pour notre département, forcément, ça mérite quand même d'être souligné. Voilà pour terminer bien ce petit tour du monde. Tiens, si on va aller faire un tour direction l'année 54. Le 29 septembre de cette année-là, plusieurs pays européens ont créé officiellement le CERN près de Genève. Le centre deviendra l'un des plus grands laboratoires scientifiques du monde, notamment connu pour ses recherches sur les particules et puis également pour son immense accélérateur de particules. Allez, nous sommes aujourd'hui le 29 septembre 2026 et aujourd'hui c'est l'anniversaire du footballeur Kevin Durant qui fête ses 38 ans. Bon anniversaire à l'actrice Anaïs de Moustier qui fête ses 39 ans aujourd'hui. Bon anniversaire également à l'animateur Jérôme Pitorin qui fête ses 55 ans. Aujourd'hui également, l'acteur américain Roger Barthes lui fête ses 64 ans. Aujourd'hui, c'est également l'anniversaire de l'acteur Philippe Carrois, 67 ans. Bon anniversaire aujourd'hui à Mike Post, le compositeur américain qui lui fête ses 82 ans. Voilà pour les anniversaires du jour. Allez, on repart en musique tranquillement sur l'antenne de votre radio locale Ornithorynque. Et dans un instant, on va continuer à parler de l'actu en Sarthe. On fera un bilan, tiens, des 24 heures camion de ce week-end.

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1: Ce week-end s'est tenu sur le circuit Bugatti du Mans, la 41e édition des 24 heures du Mans. Camion sur le circuit Bugatti. L'Automobile Club de l'Ouest vient de dresser un bilan, et pas le moins, hein, c'est ce qu'on puisse dire, puisque vous étiez 79 500 spectateurs à assister aux différentes animations, aux épreuves sportives tout au long du week-end. Sur la piste, on a pu retrouver 63 camions engagés dans différentes compétitions. Championnat de France Camion, British Truck Racing et le Championnat d'Europe également. Les pilotes ont offert plusieurs batailles spectaculaires, avec notamment une manche disputée de nuit, l'un des moments forts du week-end. Mais les 24 heures camions, ce n'est pas uniquement de la compétition, c'est aussi une véritable fête populaire qui attire aussi bien les passionnés de poids lourds que les familles. L'un des rendez-vous les plus appréciés reste évidemment le show des camions décorés. Il y avait environ 250 camions. Des anciens, des camions tunés ou encore des camions américains qui ont défilé sur la ligne droite du circuit Bugatti. Des véhicules aux carrosseries particulièrement colorées qui ont été admirés par tous les spectateurs présents samedi soir et dimanche midi. Et quand on restait, eh bien, samedi soir, on a pu retrouver sur la ligne droite des stands un véritable dance floor géant, avec DJ Loran au platine, qui était même rejoint par le starter de ces 24 heures camions, Michael Young, qui l'a rejoint sur scène, venu interpréter plusieurs tubes de son fameux Fatal Bazooka. Autre temps fort, le village des constructeurs, avec les 8 grandes marques européennes du secteur qui étaient présentes pour présenter leurs nouveautés. Enfin, l'événement avait aussi une dimension professionnelle, puisque plus de 25 entreprises et organismes ont participé à l'espace emploi et formation destiné notamment aux jeunes intéressés par les métiers de transport et de la mécanique poids lourd. Bref, encore un beau bilan pour l'Automobile Club de l'Ouest pour la 41e édition des 24 heures du Mans Camion.
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1: Je vous souhaite de passer une agréable journée. Vous êtes sur Ornithorynque, votre radio locale en génois bilurien. Dans un instant, on va retrouver l'horoscope de Nathalie et Lionel. Et puis également, on va se retrouver pour le programme télé. Pour l'instant, musique.

0: Bonjour à tous, nous fêtons Michel, Gabriel. Comment se présente votre ciel?
1: Bélier, cette journée vous donne envie de défoncer les clôtures à coups de corne. Vous serez en quête de nouveaux défis.
0: Taureau, vous vous montrez très spirituel en ce moment. C'est parfois dans cet état d'esprit qu'on trouve des solutions.
1: Gémeaux, vous aurez besoin d'affectivité, d'être choyé. Les planètes vous rendent beaucoup plus sensible.
0: Cancer, vous vous trouverez seul face à votre destin. Vous aurez toutes les cartes en main pour agir.
1: En amour, les lions, les sentiments se renforcent en famille. Travaillez au bien-être de tous.
0: Vierge, il serait nécessaire de bien vous organiser si vous ne voulez pas vous laisser envahir par certains événements extérieurs.
1: Balance, c'est une période propice au bilan, à la réconciliation avec vous-même et surtout avec vos proches.
0: Scorpion, de nouvelles têtes apparaissent. Vous élargissez le champ de vos connaissances et de vos fréquentations.
1: Sagittaire, vous serez face à une situation différente, inconnue. Vous allez être séduit et tenté.
0: Capricorne, cette journée est l'occasion de mettre en place des rituels pour alléger votre esprit et apaiser votre corps.
1: Verseau, vous allez devoir voir la vérité en face sans prendre des pincettes.
0: Enfin Poisson, le sens de la diplomatie ne sera pas votre qualité majeure. Vous avez décidé de dire ce que vous pensez. Bonne journée à tous. Demain, vous penserez à fêter Jérôme.
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0: Rock Voisine était numéro 1 d'ailleurs avec ce titre. L'ancien hockeyeur qui a dû mettre un terme à sa carrière justement sur la glace s'est mis à la chanson et ça a plutôt cartonné. Son premier single, c'était Hélène, 1989. Ouais, ça nous rajeunit pas tout ça.
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0: Il est 10h27, vous êtes à l'écoute de votre radio locale en génois bilurien, Orny Thorin, et c'est l'heure du programme télé, de ce qui se passe ce soir à la télé et à la radio également. Et bien ce soir, vous allez pouvoir retrouver à la télé la suite de la 29e saison de Koh-Lanta à partir de 21h10 sur la première chaîne, suivie d'Une famille en or présentée par Camille Combal. Sur France 2, rendez-vous en terre inconnue. Ce soir, vous allez pouvoir retrouver Tony Parker chez les Zovacuval, en Angola. C'est évidemment présenté par le retour de Frédéric Lopez pour cette nouvelle saison. Sur France 3, vous allez retrouver un nouvel épisode inédit de La Stagiaire avec Michel Bernier et Philippe Lelouch. On continue avec Canal+, qui vous propose de retrouver ce soir le film Le Ciel Attendra, un film français qui a déjà 10 ans cette année. Sur France 5, grignote-moi si tu peux les dessous de l'apéritif, puisque 95% des Français prennent l'apéritif au moins une fois par an, 61 au moins une fois par mois et 1 sur 3 au moins une fois par semaine. Les conséquences de tous les âges plébiscitent ce moment de convivialité qui se transforme de plus en plus souvent en un véritable repas économique et surtout facile à préparer. Est-ce bon ou pas? Réponse ce soir à partir de 21h05 sur France 5. Sur M6, des épisodes inédits de 911. Sur Arte, l'Empire LVMH. On parlera d'un morceau de rêve à partir de 21h. Sur la chaîne parlementaire, la 8e chaîne de votre télé, on va retrouver un documentaire sur l'homme qui a défié Pékin à 20h40. Sur W9, on vous propose de retrouver un film de Michael Young. Il s'appelle Divorce Club. Il est magnifique ce film, franchement, j'ai eu l'occasion d'aller le voir avec évidemment Michael Young, mais également Arnaud Ducré, François-Xavier de Maison, Audrey Fleurot également. C'est à retrouver ce soir et c'est sur W9. Sur TMC, 90 minutes enquête, on sera avec les policiers de Provence en action. Sur TFX, vous allez retrouver le 5e volet de Fast and Furious avec entre autres Vin Diesel et Paul Walker. Sur Gulli, on va retrouver le dessin animé des Croods à partir de 21h05. Sur C-Star à 21h10, le film Disco de Fabien Antoniente avec évidemment Franck Dubosc, également Emmanuel Béart et Gérard Depardieu. C'est ce soir et c'est sur C-Star. Sur T18, non élucidé, on parlera de l'affaire Chevaline. Sur Novo 19, la suite de votre série télé Le Bazar de la Charité avec Audrey Fleurot, Julie Debonat, Camille Lou, Antoine Duléry ou encore Josiane Balasco. C'est ce soir et c'est sur TF1 Série Film. Sur Novo 19, sur TF1 Série Film Camping Paradis, sur la chaîne L'Équipe, il y aura du foot en multiplex. Sur Sister, vous allez retrouver le film Volcano avec Tommy Lee Jones, ce qui vous est proposé ce soir sur Sister. Sur RMC Découverte, on sera dans Les Secrets des Illuminati. On parlera de la secte ce soir sur la 23e chaîne de votre télé. Sur RMC Découverte, la suite de Les Routiers, profession chauffeur poids lourd. Et puis enfin sur RMC Life, La Vie Secrète des Chats. Des nouveaux épisodes inédits sont à retrouver ce soir. Et puis ce soir, pour celles et ceux qui sont fans de musique classique, rendez-vous à partir de 22h sur l'antenne de votre radio avec Frédéric Alexandre pour l'émission de musique classique. Ça s'appelle Allegro Symphonique et c'est ce soir sur Orny Thorin à 22h. Et puis pour ceux qui aiment la musique des années 80, la musique dance, c'est ce soir avec Bertrand, Dance Music, 20h30, 22h, 1h30, dont on s'immerge dans la musique des années 80. 90 sur Orny Thorin. Pour l'instant, on retrouve justement un son des années 80, c'est Corinne Charby.

0: Bonjour à toutes et à tous, bienvenue, vous êtes sur Ornithorynque, il est 10h35.
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0: Et on apprend aujourd'hui dans la presse locale qu'il manquerait à ce jour encore 8 psychologues scolaires dans les écoles de la Sarthe. C'est le constat qui a été dressé par la SNUIPP-FSU qui alerte sur une situation jugée préoccupante. Depuis le 9 septembre, le collectif du RASED, le réseau d'aide spécialisé aux élèves en difficulté, compte 14 postes vacants dans notre département. Parmi ces postes, 8 concernent des psychologues scolaires. Une situation qui inquiète les professionnels alors que ces psychologues interviennent auprès des élèves qui rencontrent des difficultés, mais aussi dans la prévention et l'accompagnement des équipes éducatives. Selon le syndicat, les personnels constatent que les besoins sont de plus en plus importants, notamment en matière de soutien aux élèves, de prévention et de prise en charge des difficultés scolaires. Le RASED souligne également que ses équipes travaillent en lien avec les enseignants, les familles et les différents partenaires afin d'apporter une réponse adaptée aux enfants qui en ont besoin. Face à cette situation, la SNUIPFSU demande davantage de moyens et estime qu'il est urgent de recruter les psychologues scolaires et les personnels spécialisés manquants. Le syndicat rappelle enfin que ces professionnels jouent un rôle important dans l'école, aussi bien pour les élèves que pour les enseignants et la famille. C'est dans cette atmosphère sous tension qu'un intersyndical a appelé aujourd'hui les agents de la fonction publique à manifester jour de rentrée sociale. À l'échelle nationale, plusieurs milliers de personnes sont attendues dans différents cortèges. Au Mans, le rendez-vous était donné tout à l'heure à 10h par les syndicats CFDT, CFE-CGC, CGT, FO, FSU et Solidaires. Parmi les revendications, en plus évidemment du manque de personnel, c'est la question du budget 2027 avec notamment la volonté de défendre les services publics et les conditions de travail des agents. Les organisations syndicales évoquent également la question des rémunérations et la garantie individuelle du pouvoir d'achat et des suppressions de postes. Le cortège devait s'élancer, alors il s'est lancé évidemment de la place de la République pour rejoindre le boulevard Jean Moulin par la rue Gambetta. Les manifestants poursuivent leur parcours vers la place Saint-Jean pour s'arrêter devant la mairie du Mans pour une première prise de parole. Une deuxième prise de parole est prévue devant la préfecture. Une mobilisation qui pourrait également avoir des conséquences sur les écoles et les transports. La plupart des établissements en grève ont annoncé évidemment du côté de Bouloir, la mairie a mis en place un service minimum. Côté transport, la circulation des trains et des bus pourrait également être perturbée et voire avoir des retards sur le Mans, idem pour le tramway. Une journée de mobilisation sociale qui s'annonce donc assez suivie dans notre département, avec évidemment des répercussions pour tout le monde.
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0: D'ici quelques instants sur l'antenne de votre radio, justement, on va continuer à parler de ce qui se passe dans notre département, puisque ce dimanche a eu lieu les élections sénatoriales qui ne sont pas sans conséquences pour notre département. On en parle juste après le duo entre Dany et Étienne Dao.

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1: Je vous le disais, en Sarthe, les élections sénatoriales de ce dimanche ont désormais une conséquence directe au niveau de notre département. Dominique Lemaire, président du conseil départemental de la Sarthe, a été élu sénateur. Il va donc devoir quitter la présidence du conseil départemental, une fonction qu'il occupe depuis déjà 11 ans. La question est maintenant de savoir qui lui succédera à la tête du conseil départemental. Dans la presse locale, eh bien, plusieurs noms circulent au sein de la majorité départementale, notamment celui de Frédéric Beauchef, qui avait manifesté publiquement son envie de se porter candidat, mais d'autres élus pourraient également entrer dans la course. Parmi eux, Fabienne Labrette-Ménager, conseillère départementale et vice-présidente du département, souligne de son côté que la succession n'a encore jamais été véritablement discutée au sein de la majorité. Autre élément à surveiller, le Rassemblement national, qui n'a obtenu aucun des 3 sièges de sénateur du département, pourrait néanmoins peser dans la réflexion des élus départementaux. Lors du scrutin, je vous le rappelle, de ce dimanche, la liste conduite par Marie-Caroline Le Pen a obtenu 193 voix, soit 12,55% des suffrages exprimés. L'objectif affiché par plusieurs membres de la majorité départementale est donc désormais de préparer cette succession et de conserver une majorité lors du prochain renouvellement du conseil départemental prévu en 2028. Une chose est certaine, le calendrier politique s'accélère dans notre département et les prochains mois devraient permettre d'en savoir davantage sur l'identité du futur président ou de la future présidente de notre conseil départemental.
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1: Allez, dernière information, on retourne du côté du Mans où demain Jean Castex, l'ancien Premier ministre et actuel président directeur général de la SNCF, doit venir pour inaugurer officiellement le nouveau campus SNCF du Mans, un campus installé boulevard de Morieux, à seulement quelques minutes de la gare. Ce nouveau Technicampus représente un investissement de près de 34 millions d'euros. Un projet porté par la SNCF qui souhaite ainsi renforcer la formation de ses futurs salariés. Le site accueille notamment des formations liées à la soudure ferroviaire avec des apprentissages très pratiques et très pratiqués actuellement. Le campus est appelé à former des soudeurs et des techniciens spécialisés, notamment pour les besoins de SNCF Voyageurs. L'objectif est important puisque le groupe doit répondre aux besoins en recrutement et en compétences dans le secteur ferroviaire. Le Mans devient ainsi un site majeur pour la formation des personnels de la SNCF avec un nouveau campus qui compte désormais parmi les grands centres de formation de notre pays. Autre particularité, le bâtiment est situé à proximité immédiate de la gare et du réseau ferroviaire, ce qui facilite l'accès aux apprenants et permet de rapprocher directement la formation du terrain. Pour les responsables du projet, cette implantation doit également répondre à la concurrence croissante dans le transport ferroviaire. La SNCF entend donc miser sur la formation pour maintenir un haut niveau de compétences et accompagner ainsi les évolutions dans le secteur.
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1: Passez une agréable journée sur l'antenne de votre radio locale Ornithorin, qu'il est 11h moins le quart. Dans un instant, on va retrouver Nathalie pour la rubrique Tous en forme et puis la rubrique Emploi également de ce mardi 29 septembre.

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1: Les aliments bons pour les reins. La betterave, c'est un aliment ayant de nombreuses propriétés diurétiques et détoxifiantes qui favorisent la santé des reins. Riche en potassium, ce légume est recommandé pour renforcer et nettoyer les reins, le foie et la vésicule biliaire. Afin de profiter de ses bienfaits au maximum, il est conseillé de préparer un jus de betterave et de carotte ou de l'ajouter à des salades composées. Les myrtilles, ce sont des détoxifiants rénaux qui ont également des effets purificateurs pour la vessie. Leurs propriétés renforcent le fonctionnement des reins et les préviennent des infections, puisqu'elles empêchent les bactéries de se développer. Il est recommandé de boire un jus de myrtille à jeun. Les céréales complètes, ces aliments sont connus pour leur grand apport en fibres, ce qui génère l'élimination des toxines et des déchets. Les céréales aident à éliminer la rétention d'eau et désintoxiquent également les reins. Le céleri, cet aliment est composé d'eau, de sels minéraux et de vitamines. Grâce à ses composés et propriétés diurétiques, il est très conseillé pour nettoyer naturellement les reins et ainsi entraîner l'élimination des déchets. À consommer en jus, en infusion ou dans les salades composées. Les fraises, ce sont de puissants antioxydants qui aident à protéger les structures du corps cellulaire et qui prévient les dommages oxydatifs. Inclure des fraises dans son régime alimentaire renforce la santé des reins, prévient les inflammations et aide à les nettoyer naturellement puisqu'elles permettent l'élimination des déchets de l'organisme. La pastèque, c'est l'un des meilleurs aliments qui permettent de soutenir les reins et de lutter contre les maladies des voies urinaires. Ce fruit délicieux est composé de 93% d'eau, ce qui correspond à seulement 20 calories au 100 grammes. C'est aussi un antioxydant puissant et une source de vitamines et de sels minéraux, comme le potassium et le magnésium. La pastèque est donc idéale pour les reins et pour prévenir les maladies telles que la cystite, la lithiase rénale, l'urétrite et la rétention d'eau. Enfin, le cresson. Il contient des propriétés diurétiques bonnes pour les reins. Cette plante prévient et lutte contre la formation de calculs dans les reins ou dans la vésicule, combat la rétention d'eau et favorise l'élimination des toxines.

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1: Et on commence avec le groupe La Poste qui est actuellement à la recherche d'un facteur ou d'une factrice pour un contrat à durée déterminée de 35 jours, 35 heures hebdomadaires. Si pour renforcer les équipes déjà en place, vous effectuerez le tri et la distribution de colis et de courriers, vous devez être une personne ponctuelle, avoir de l'aisance à l'oral et à l'écrit. C'est pour un poste à pourvoir à partir du 15 novembre prochain jusqu'à la fin de l'année. Vous devez être titulaire de votre permis C depuis plus de 2 ans. C'est pour travailler sur le Mans. Les débutants sont acceptés. Si vous êtes intéressé, vous vous présentez directement au Big Bang Orientation et Emploi du Mans sur la Galaxie de l'Emploi au stand de La Poste le vendredi 25 septembre entre 9h30 et 17h. Numéro de l'offre France Travail 214-DCXY. La manufacture de l'éphémère de Tuffet Val-de-la-Chéronne recherche un préparateur ou une préparatrice de commande pour un contrat à durée déterminée de 7 mois, 35 heures hebdomadaires. Vous préparez les commandes, vous ferez le prélèvement dans les stocks, vous constituerez vos palettes, vous filmerez vos palettes et vous les placerez en zone d'expédition. Vous occuperez également du chargement des camions, du rangement du magasin, du nettoyage de la zone d'activité et de la réception des marchandises. À ce titre, vous devez posséder votre CACES type R489 catégorie 1, 3 et 5, une expérience de 6 mois en tant que préparateur ou préparatrice de commande est demandée. Si vous êtes intéressé, vous contactez la manufacture de l'éphémère sur son site internet manufacturedeléphémère.fr à Tuffet Val-de-la-Chéronne, numéro de l'offre France Travail 214 B R H S. Aubry-sur-Mérise, on recherche un agent d'entretien homme ou femme pour un contrat à durée indéterminée de 10 heures hebdomadaires. C'est pour travailler au multi-accueil du Bray-sur-Mérise. Vous réaliserez un entretien dans le respect des protocoles sanitaires, que ce soit le nettoyage et le rangement des locaux, l'entretien du linge, le tri et l'évacuation des déchets courants, le contrôle en matériel et produits. Vous vous occuperez également de participer aux réunions d'équipe concernant le nettoyage. Si vous êtes intéressé par cette offre, rendez-vous sur le site internet de leolagrange.org pour travailler dans la maison de multi-accueil du Bray-sur-Mérise. Numéro de l'offre France Travail 214 CVYX. L'agence ADECO Intérim Le Mans recherche un agent de production pour travailler en tant qu'opérateur ou opératrice de maroquinerie à Thorigné-sur-Douai dans le cadre d'une mission de 6 mois, 35 heures hebdomadaires. Vous réaliserez des opérations de préparation, d'assemblage ou de finition. Vous manipulerez les matières avec soin et précision. Vous contrôlerez la qualité des pièces tout au long de la fabrication dans le respect des consignes de production et des standards de qualité. Vous travaillerez en collaboration avec les équipes de l'atelier et veillerez à la propreté et surtout à l'organisation de votre poste de travail. Les débutants sont acceptés. Une formation pourra vous être promulguée en interne. Si vous êtes intéressé par cette offre, vous contactez Aurélien Fouquet de ADECO Intérim. Numéro de l'offre France Travail 214 CSSP. Et enfin, Randstad Intérim recherche un agent de fabrication homme ou femme pour une mission de 68 jours à pourvoir sur Cormenon, 35 heures hebdomadaires. Vous effectuerez l'identification, le comptage des pièces et vérifierez la présence des documents nécessaires aux différentes opérations. Vous procéderez à l'attache et à la détache des pièces au moyen d'outils à votre disposition. Vous réaliserez des opérations de masquage au cours de différentes phases de production en utilisant les moyens et produits dédiés. Vous réaliserez des opérations de préparation de surface telles que du sablage ou du microbillage. Vous enregistrerez également informatiquement les opérations de traçabilité. Vous travaillerez en horaire d'équipe de 6h à 13h ou de 13h à 20h. Une expérience en tant qu'agent de fabrication est demandée. Si cette offre vous intéresse, vous contactez Sandrine Marchand de Randstad Intérim, numéro de l'offre France Travail, 214 C P H K.
2: Si l'une de ces offres vous intéresse, contactez France Travail sur son site internet francetravail.fr.
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5: Bonjour à tous. La mobilisation continue dans les lycées. Plusieurs établissements sont encore bloqués ce matin, comme à Paris, Saint-Denis ou encore Lille et Toulouse. Des mobilisations parallèles de la grève des agents de la fonction publique. Plus de 170 manifestations sont attendues partout en France pour demander de meilleures rémunérations pour les agents publics, alors que le gel du point d'indice est prévu dans le cadre du prochain budget qui sera présenté jeudi en Conseil des ministres. La dette publique française a encore progressé au deuxième trimestre. Elle atteint 3 595,5 milliards d'euros, très précisément 79% du produit intérieur brut selon l'INSEE. La dette a ainsi augmenté de près de 60 milliards d'euros entre la fin du premier trimestre et la fin du deuxième. Emmanuel Macron, lui, est attendu en Espagne aujourd'hui pour une visite d'État de 2 jours, une première pour un président français depuis 2009. Plusieurs thématiques seront abordées, comme la situation en Ukraine et au Moyen-Orient, mais aussi la démocratie et la jeunesse. Emmanuel Macron va rencontrer le roi Felipe VI et le premier ministre Pedro Sanchez. De nombreuses réactions encore ce matin après les révélations sur Jordan Bardella. Un article de Mediapart attribue au président du Rassemblement National des propos antisémites datant de 2013. Je ne peux pas croire une seule seconde à toutes ces affirmations, a déclaré ce matin l'élu du RN Jean-Philippe Tanguy sur LCI. L'extrême droite reste l'extrême droite, a de son côté commenté le ministre de l'Europe, Benjamin Haddad. Jordan Bardella a déposé plainte pour diffamation. Le Gard, la Lozère et l'Hérault placés en vigilance orange à partir de minuit cette nuit pour orages et pluies inondations. Pendant cet épisode méditerranéen pluvieux orageux, Météo France s'attend à jusqu'à 300 mm de précipitations par endroit. L'alerte devrait être levée dans la journée demain, mais elle pourrait se prolonger. Et puis retour à Clairefontaine pour l'équipe de France de foot après la victoire contre la Belgique hier soir. Un entraînement est prévu en fin de journée. Les Bleus se projettent déjà sur l'affiche de vendredi en Ligue des Nations, la réception de l'Italie au Stade de France. La grande première à domicile pour Zinedine Zidane. Voilà pour l'info, très belle fin de matinée.
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Salut à tous et bienvenue sur l'antenne de votre radio locale Ornithorynque. C'est l'heure de se retrouver pour Au cœur de l'album, la découverte musicale de la semaine. Et cette semaine, je vous propose de découvrir Lofay. Lofay, c'est l'une des voix qui a réussi à remettre le jazz et les sonorités classiques au cœur de la pop actuelle. Révélée avec son premier single From the Start, la chanteuse islandaise chinoise revient avec son troisième album A Matter of Night qui est sorti l'été dernier. Un album qui parle d'amour, de vulnérabilité, mais aussi du temps qui passe et de cette envie de se dévoiler complètement. Lofay mélange dans cet album ses influences jazz et classiques avec une production plus moderne, notamment avec quelques featuring. A Matter of Time, c'est l'album de Lofay, l'album découverte de la semaine sur l'antenne de votre radio locale Ornithorynque. Chaque jour, découvrez un titre différent de cet album. Je vous propose tout de suite de découvrir Lover Girl.

0: Vous venez d'écouter Lofay à l'instant sur l'antenne de votre radio locale Ornithorynque, un extrait de l'album A Matter of Time. Pour suivre son actualité, rendez-vous sur ses réseaux sociaux, notamment Instagram, TikTok et YouTube, ainsi que toutes les plateformes de streaming. C'était l'album découverte de la semaine dans votre rubrique Au cœur de l'album sur Ornithorynque.
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0: Bonjour, je suis à la rencontre des artistes locaux et je suis avec Jocelyne Boulin. Bonjour Jocelyne.
1: Bonjour.
0: Alors, tu es pasteliste?
1: Tout à fait, depuis 15 ans.
0: Depuis 15 ans, comment t'es venue cette passion?
1: Ben, je peins depuis toute petite et je faisais beaucoup d'acrylique, enfin de dessin au début, après de l'acrylique en grandissant. Ensuite, j'ai fait de l'aérographie. Et puis, mes travaux d'aérographie, qui étaient assez moyens, le public trouvait que ça ressemblait à du pastel. Donc, ça me vexait, parce que c'est pas du tout pareil. Et puis, j'ai dit, je vais essayer de m'y mettre au pastel. J'ai trouvé ça nul. On s'en fout partout. Et j'y arrivais pas. Et puis, hors de question de prendre des cours, parce que je suis un petit peu têtue. Et j'ai été voir sur Internet, quand même, ce qu'on pouvait faire en pastel. J'ai vu le niveau, quoi. J'ai dit, il y a un peu de travail. Je suis dans l'art animalier, donc j'ai été voir des pastellistes animaliers. Et là, je me suis dit, faut vraiment que je bosse. Donc, c'est ce que j'ai fait. J'ai travaillé beaucoup, beaucoup.
0: Beaucoup de dessins ratés au début, pour retrouver ton style?
1: Oui. Ouais. J'ai loupé beaucoup de dessins, mais après j'ai trouvé des effets. J'ai commencé à comprendre un peu comment ça se passait avec les différentes estompes, les manières de faire, coton-tige, les doigts, plein de choses. Et puis les nuances de couleurs, les dégradés. Donc c'est commence à devenir intéressant. Et voilà. Et après moi, je peins des émotions.
0: Des émotions, et tu m'as dit artiste animalier, beaucoup de félins, de chiens.
1: Alors les félins, c'est là où même moi je ne sais pas pourquoi. C'est le félin qui domine dans mon art. Je suis une passionnée des loups. C'est mon animal fétiche, mais je le peins pas énormément. Je suis très amérindienne parce que j'aime leur culture et leur philosophie. Tout ce qui est vulnérable, en fait, m'attire. Et puis, c'est vrai que j'ai plus un contact avec les animaux, la nature, qu'avec les humains.
0: Alors, j'ai vu aussi sur les tableaux que tu exposes aujourd'hui, sur le festival d'art plastique de Courtenvaux, plutôt du noir et blanc.
1: Oui, alors c'est ce qu'on m'a dit. C'est vrai qu'étant gamine, je dessinais beaucoup en noir et blanc. Et mes profs d'art plastique avaient détecté un bon niveau en dessin, mais ne comprenaient pas pourquoi noir et blanc. Donc on savait qu'il y avait une détresse quelque part, une mélancolie quelque part qui me restait. Les accidents de la vie, on va dire. Et je me plais pas trop dans la couleur, dans le sépia, dans le marron, noir et blanc, oui. C'est un peu mon...
0: Alors du coup, ça économise vachement au niveau des pastels.
1: Ouais, parce que j'attaque avec de la couleur et tout compte fait, non, c'est trop vif, c'est pas moi, et je retourne dans mon coin, je retourne dans mes couleurs, quoi.
0: Alors une composition aussi pas toujours naturelle des animaux que tu fais. Alors j'ai vu des tigres là, sont vraiment de leur milieu, mais
1: non. C'est des images que je prends ou des photos sur Internet, ça peut être une troupe de tigres ou de n'importe quel animal, ou une meute de loups, et je vais en choisir un qui m'a plu parce que la posture me plaît, et je vais aller chercher d'autres photos parce que déjà dans ma tête j'ai des montages, je vois à peu près ce que je vais pouvoir exprimer. Souvent j'exprime peut-être du mécontentement, de la tristesse, cool aussi, parce que alors quand je suis cool, c'est souvent le raton laveur qui prime. C'est l'animal qui me fait rire, qui voilà. Là, le dernier, c'est un lion qui est très triste, dû aux incendies, à la destruction de la nature, quoi. Tout ça, il est pas content, quoi, le lion. Et moi, je suis pas contente non plus, quoi.
0: C'est une vraie éponge, je dis tu, c'est quoi, une éponge effectivement à émotion.
1: Ah oui, c'est ça. Voilà. Et je dis souvent que c'est comme les enfants. Si les enfants ne parlent pas, ils dessinent. Là, je suis restée très très enfantine et il y a beaucoup de choses que je dis pas et que je dessine.
0: Pourquoi habiller les chats, par exemple?
1: Alors ça, c'était un truc comique que j'avais vu sur Internet par des photos. Et j'ai trouvé ça rigolo, après tout. Pourquoi pas? Mais que des chats. Parce que j'ai pas envie de partir non plus dans le délire de... On le voit, il y a des peintures de chiens, de tous les animaux sont habillés. C'est une petite mode. J'ai pas envie de tomber non plus là-dessus. Mais j'ai trouvé ça rigolo. Donc je m'étais fait une petite série. Et puis ça attendrit. Les gens, ils aiment bien.
0: J'ai vu aussi un tableau avec un personnage humain et un chien.
1: Ah, alors ça, c'était un thème que je voulais aborder aussi. C'était l'amour dans la rue, des SDF avec leurs chiens. Et leur montrer au public l'amour, parce que moi je sais cet amour là envers mes animaux, mais alors l'amour dans la rue quand t'es tout seul avec ton chien, bah ton meilleur ami c'est ton chien, et je voulais le montrer très fort dans le dessin, voilà vraiment la complicité, et qu'il faut pas mettre les gens d'un côté, l'animal ailleurs, quoi. Il faut le faire comprendre.
0: Effectivement, je trouve effectivement le regard des deux de l'être humain et du chien, effectivement, s'entrecroise à un moment donné, et ça c'est effectivement très très chargé.
1: C'est ça, ouais. C'est je veux que les gens ils le sentent, ils me le disent. On voit l'amour qu'ils ont entre eux, et c'est ça que je veux faire voir. Oui, et c'est très important. C'est un message même.
0: Tu as donc des animaux aussi chez toi ?
1: Oui, alors j'ai eu chien que j'ai perdu malheureusement il y a 2 ans. Mais bon, j'ai sauvé 5 chats. Donc il y a 5 matous à la maison. Il y a des poules sauvées de l'abattoir. Il y a une perruche qui a plus de 30 ans. Alors j'aime pas les oiseaux en cage, mais là, il y a 30 ans, j'avais une vie de couple. Et bon, voilà, elle a tiré à la maison, quoi. Et puis, et les hérissons le soir à 23h par là. Je peux les croiser. Non, je suis une mère animale.
0: Et donc, tu les peins aussi ? Enfin, tu les dessines ?
1: J'en ai fait. Alors, ma chienne, oui, je l'ai. J'ai fait tous mes chiens. Bon, j'en ai eu que 2. Je me suis séparée de la première peinture qui n'était pas géniale. Donc, bon. Par contre, ma chienne, la dernière, c'était un berger allemand qui était magnifique et qui comptait énormément. Et heureusement, oui, j'ai son portrait et elle est dans ma cuisine. Je la vois et elle est là, quoi.
0: Et tu as des commandes des personnes qui disent tiens, j'ai mon chien, je l'adore, ou mon chat, est-ce que tu peux me faire une photo ?
1: Oui,
0: un dessin ?
1: Tout à fait. Alors ça, j'ai le droit à ça. Et souvent, et étonnamment, les gens me demandent des animaux qui sont morts.
0: Ah oui, d'accord, ouais. En souvenir.
1: Ouais. Alors quand je rends la toile, c'est un peu sadique, je dirais, de ma part, mais j'ai peut-être le côté félin. C'est que les gens, ils pleurent quand ils voient la toile, ça les émeut. Et je suis contente parce que quelque part, j'ai réussi le travail.
0: Là, c'est que tu as trouvé la sensibilité qu'il fallait pour que ça leur parle.
1: Et puis, c'est ce que je leur dis, quand on aime vraiment ces animaux, c'est dans le regard de chacun. Il me faut des photos avec un beau regard, que le maître reconnaisse son chien et pas un autre. C'est vachement important, ça.
0: C'est vrai qu'un berger allemand ressemble beaucoup à un autre berger allemand, mais effectivement, le regard va faire la différence.
1: Et puis, une petite leçon aussi que je pourrais dire, si vous me le permettez. Quand on a un chien ou un animal, on lui apprend beaucoup de choses. On lui donne beaucoup de règles. Alors, il faut qu'il comprenne, il faut qu'il écoute. Et là, moi, je dis, mais lui, il a aussi des choses à vous dire, et c'est par son regard. Et donc, il faut l'entendre, il faut l'écouter, il faut le sentir. Enfin, il faut que ce soit un échange.
0: Tu viens d'où, Jocelyne ?
1: Je viens du Loir-et-Cher.
0: Du Loir-et-Cher.
1: J'étais dans une famille d'accueil.
0: D'accord. Et tu exposes beaucoup dans la Sarthe, dans le Loir-et-Cher ?
1: Pas dans le Loir-et-Cher, mais en Sarthe. Donc, Sargé-sur-Bré, j'ai fait Montoire, j'ai fait... j'en ai fait quelques-unes, comme ça, à chaud, là, c'est pas facile, cours de manche.
0: Tu manques pas de lieu pour montrer ton art.
1: Je viens de faire Pêcherie, là. Voilà. Et puis là, c'était une belle leçon de vie, puisque j'étais quand même avec des gens en déficience mentale. Et là aussi, c'est un monde qu'il faut s'y intéresser aussi.
0: Voilà, en tout cas, beau parcours pour Jocelyne Boulin. Une adresse mail, si vous voulez la contacter ou l'inviter à, pourquoi pas, une exposition, c'est adpolissage@gmail.com.
1: ADP, donc c'est atelier de polissage, donc ça fait ADP au lissage.
0: Voilà, merci de cette précision, Jocelyne. Merci, en tout cas, et bienvenue, en tout cas, pour ton portrait sur Ornithorynque.
1: Merci à toi, en tout cas, merci beaucoup.

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2: Bonjour, bonjour à tous, fonctionnaires et lycéens dans la rue. En cette journée de mobilisation de l'intersyndicale pour de meilleurs salaires, les jeunes bloquent leur lycée. On veut m'assassiner politiquement. Les mots de Jordan Bardella, le président du Rassemblement National, a réagi aux publications antisémites qui lui sont attribuées et révélées par Mediapart. Et puis le méga-feu de Somos est officiellement éteint. Les flammes ont parcouru 42 000 hectares, détruisant une partie de la commune du Porge cet été. Deux mois plus tard, on fait le point sur la reconstruction. Des barricades érigées avec des poubelles, de nombreux lycées bloqués depuis ce matin en région parisienne, à Lille, Nice, Toulouse ou encore Bordeaux. 200 actions décomptées partout en France ce matin contre 180 hier. Les jeunes manifestent contre les conditions d'éducation dans les classes surchargées entre autres. Une mobilisation qui se joint aussi à celle de la fonction publique. L'intersyndicale appelle à manifester partout en France pour réclamer de meilleurs salaires et une revalorisation de la valeur du point d'indice qui permet de calculer les salaires des fonctionnaires. Mais pour faire 54 milliards d'euros d'économies dans le prochain budget, Sébastien Lecornu a annoncé que ce point d'indice serait gelé. Une nouvelle année blanche dans la fonction publique qui, à terme, dégrade aussi la qualité du service rendu pour la présidente de la fédération CFE-CGC des services publics, Marie-Christine Caratti.
3: On est au service de l'État, donc il faut garder ce statut de la fonction publique qui est primordial et qui permet justement d'avoir des fonctionnaires qui sont assermentés, d'avoir des fonctionnaires qui travaillent pour l'État et qui sont sûrs. Donc petit à petit, il y a des morceaux de la fonction publique qui sont un petit peu démantelés. Or, l'usager a besoin de ses services publics pour pouvoir s'inscrire sur les listes électorales à la mairie, pour pouvoir remplir sa déclaration d'impôt quand il n'y arrive pas. Le service public, moi j'ai l'impression que nous étions de qualité et qu'on ne sera peut-être plus forcément de qualité.
2: L'intersyndicale réclame aussi le rétablissement du versement de la garantie individuelle de pouvoir d'achat. Jordan Bardella réfute à nouveau. Le président du Rassemblement National est accusé d'avoir écrit des messages antisémites lorsqu'il était jeune militant du Front National en 2013. Des propos dévoilés par Mediapart hier. Et ce matin, Jordan Bardella a réagi et a dénoncé une manipulation.
4: C'est une opération de déstabilisation de la campagne présidentielle dont l'objectif est de m'assassiner politiquement. Donc je conteste formellement les accusations de Mediapart et je vous mets au défi de trouver dans tout mon engagement politique et public une position qui s'apparenterait à une forme d'antisémitisme. Nous allons naturellement nous battre. Je savais que tout serait fait pour nous empêcher de l'emporter et nous empêcher de gagner. Mais en matière de lutte contre l'antisémitisme, je n'ai absolument aucune leçon à recevoir de la part d'un journal comme Mediapart, dont le fondateur a tenu des propos de soutien à des organisations terroristes qui ont assassiné des athlètes israéliens aux Jeux Olympiques de Munich.
2: Mediapart a mis en garde, assurant être prêt à publier les documents. Jordan Bardella a rétorqué qu'il portera plainte pour faux. Elle s'est envolée de près de 4 points en un an. La dette française atteint 119% du produit intérieur brut au deuxième trimestre, soit 3595 milliards d'euros selon l'INSEE. À l'étranger, l'Iran dans l'attente d'une réponse des États-Unis. Selon le ministre iranien des Affaires étrangères, la proposition de Téhéran pour rouvrir le détroit d'Ormuz n'a toujours pas reçu de réponse américaine. Des discussions indirectes avec le Qatar comme médiateur se sont tenues depuis une semaine en marge de l'Assemblée générale des Nations Unies. Retour en France avec le soulagement en Gironde. Le méga-feu parti de Somos et qui a ravagé plus de 42 000 hectares cet été est officiellement éteint. Dans la commune du Porge, 183 habitations entièrement brûlées. D'ailleurs, depuis hier, les casques jaunes commencent à déblayer. Une association créée pour venir en aide aux sinistrés. Sur place, la situation reste figée alors que le gouvernement avait promis une reconstruction rapide. Bernard, artisan du Porge, a pu sauver sa maison, mais pas son atelier qui a été complètement détruit. Son activité professionnelle est donc à l'arrêt et il ne décolère pas.
5: Ça va pas du tout, ça avance plus. Là, tout est bloqué. Faut attendre qu'ils viennent avec les experts d'Inédis pour pouvoir...

pour les sinistrés. Et puis le sud de la France, en proie aux intempéries, Météo France place 3 départements en vigilance orange, orage, pluie, inondation. Le Gard, l'Hérault et la Lozère dès minuit. On attend jusqu'à 300 mm de pluie par endroit sur tout l'épisode. Voilà pour l'actualité, très bonne journée à tous.

0: Bonjour à tous, nous fêtons Michel, Gabriel. Comment se présente votre ciel?
1: Bélier, cette journée vous donne envie de défoncer les clôtures à coups de corne. Vous serez en quête de nouveaux défis.
0: Taureau, vous vous montrez très spirituel en ce moment. C'est parfois dans cet état d'esprit qu'on trouve des solutions.
1: Gémeaux, vous aurez besoin d'affectivité, d'être choyé. Les planètes vous rendent beaucoup plus sensible.
0: Cancer, vous vous trouverez seul face à votre destin. Vous aurez toutes les cartes en main pour agir.
1: En amour, les lions, les sentiments se renforcent en famille. Travaillez au bien-être de tous.
0: Vierge, il serait nécessaire de bien vous organiser si vous ne voulez pas vous laisser envahir par certains événements extérieurs.
1: Balance, c'est une période propice au bilan, à la réconciliation avec vous-même et surtout avec vos proches.
0: Scorpion, de nouvelles têtes apparaissent. Vous élargissez le champ de vos connaissances et de vos fréquentations.
1: Sagittaire, vous serez face à une situation différente, inconnue. Vous allez être séduit et tenter.
0: Capricorne, cette journée est l'occasion de mettre en place des rituels pour alléger votre esprit et apaiser votre corps.
1: Verseau, vous allez devoir voir la vérité en face sans prendre des pincettes.
0: Enfin, Poisson, le sens de la diplomatie ne sera pas votre qualité majeure. Vous avez décidé de dire ce que vous pensez. Bonne journée à tous. Demain, vous penserez à fêter Jérôme.
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1: Et on commence avec le groupe La Poste qui est actuellement à la recherche d'un facteur ou d'une factrice pour un contrat à durée déterminée de 35 jours, 35 heures hebdomadaires. Si pour renforcer les équipes déjà en place, vous effectuerez le tri et la distribution de colis et de courriers, vous devez être une personne ponctuelle, avoir de l'aisance à l'oral et à l'écrit. C'est pour un poste à pourvoir à partir du 15 novembre prochain jusqu'à la fin de l'année. Vous devez être titulaire de votre permis C depuis plus de 2 ans. C'est pour travailler sur le Mans. Les débutants sont acceptés. Si vous êtes intéressé, vous vous présentez directement au Big Bang Orientation et Emploi du Mans sur la Galaxie de l'Emploi au stand de La Poste le vendredi 25 septembre entre 9h30 et 17h. Numéro de l'offre France Travail 214 DCXY. La manufacture de l'éphémère de Tuffet Val-de-la-Chéronne recherche un préparateur ou une préparatrice de commande pour un contrat à durée déterminée de 7 mois, 35 heures hebdomadaires. Vous préparez les commandes, vous ferez le prélèvement dans les stocks, vous constituerez vos palettes, vous filmerez vos palettes et vous les placerez en zone d'expédition. Vous occuperez également du chargement des camions, du rangement du magasin, du nettoyage de la zone d'activité et de la réception des marchandises. À ce titre, vous devez posséder votre CACES type R489 catégorie 1, 3 et 5, une expérience de 6 mois en tant que préparateur ou préparatrice de commande est demandée. Si vous êtes intéressé, vous contactez la manufacture de l'éphémère sur son site internet manufacturedeléphémère.fr à Tuffet Val-de-la-Chéronne, numéro de l'offre France Travail 214 BRHS. Aubry-sur-Mérise, on recherche un agent d'entretien homme ou femme pour un contrat à durée indéterminée de 10 heures hebdomadaires. C'est pour travailler au multi-accueil du Bray-sur-Mérise. Vous réaliserez un entretien dans le respect des protocoles sanitaires, que ce soit le nettoyage et le rangement des locaux, l'entretien du linge, le tri et l'évacuation des déchets courants, le contrôle en matériel et produits. Vous vous occuperez également de participer aux réunions d'équipe concernant le nettoyage. Si vous êtes intéressé par cette offre, rendez-vous sur le site internet de leolagrange.org pour travailler dans la maison de multi-accueil du Bray-sur-Mérise. Numéro de l'offre France Travail 214 CVYX. L'agence ADECO Intérim Le Mans recherche un agent de production pour travailler en tant qu'opérateur ou opératrice de maroquinerie à Thorigné-sur-Douai dans le cadre d'une mission de 6 mois, 35 heures hebdomadaires. Vous réaliserez des opérations de préparation, d'assemblage ou de finition. Vous manipulerez les matières avec soin et précision. Vous contrôlerez la qualité des pièces tout au long de la fabrication dans le respect des consignes de production et des standards de qualité. Vous travaillerez en collaboration avec les équipes de l'atelier et veillerez à la propreté et surtout à l'organisation de votre poste de travail. Les débutants sont acceptés. Une formation pourra vous être promulguée en interne. Si vous êtes intéressé par cette offre, vous contactez Aurélien Fouquier de ADECO Intérim, numéro de l'offre France Travail 214 CSSP. Et enfin, Randstad Intérim recherche un agent de fabrication homme ou femme pour une mission de 68 jours à pourvoir sur Cormenon, 35 heures hebdomadaires. Vous effectuerez l'identification, le comptage des pièces et vérifierez la présence des documents nécessaires aux différentes opérations. Vous procéderez à l'attache et à la détache des pièces au moyen d'outils à votre disposition. Vous réaliserez des opérations de masquage au cours de différentes phases de production en utilisant les moyens et produits dédiés. Vous réaliserez des opérations de préparation de surface telles que du sablage ou du microbillage. Vous enregistrerez également informatiquement les opérations de traçabilité. Vous travaillerez en horaire d'équipe de 6h à 13h ou de 13h à 20h. Une expérience en tant qu'agent de fabrication est demandée. Si cette offre vous intéresse, vous contactez Sandrine Marchand de Randstad Intérim, numéro de l'offre France Travail, 214-CPHK.
2: Si l'une de ces offres vous intéresse, contactez France Travail sur son site internet francetravail.fr.
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2: Bonjour à toutes et tous. Marine Le Pen assure avoir une confiance absolue envers Jordan Bardella. La candidate du Rassemblement National à la présidentielle a pris la parole après l'enquête de Mediapart. Elle révèle des propos antisémites attribués au président du RN datant d'il y a 13 ans. Marine Le Pen promet de contre-attaquer et de démontrer cette manipulation. Jordan Bardella lui assure n'avoir rien à se reprocher et dénonce les prémices d'une guerre totale contre son parti en vue de l'élection l'an prochain. 38% des personnels du secondaire en grève aujourd'hui selon le SNES-FSU, 14% des enseignants selon les chiffres du ministère de l'Éducation. Journée de mobilisation à l'appel de l'intersyndicale pour dénoncer le gel du point d'indice des fonctionnaires et défendre le service public. De nombreux cortèges sont en cours avec plusieurs milliers de manifestants à Nantes, à Rennes ou encore à Lyon. Dans ce contexte, la contestation lycéenne prend de l'ampleur avec des établissements bloqués partout en France. Les jeunes manifestent contre les conditions d'éducation, notamment les classes surchargées. Plusieurs dizaines de lycéens ont été interpellés après des incidents. Et puis les pompiers, également mobilisés aujourd'hui, ils vont défiler de leur côté à Paris avant de rejoindre la manifestation de la fonction publique. Les sapeurs-pompiers sont en grève depuis début septembre, après un été marqué par des incendies historiques dans le pays. Ils réclament plus de moyens humains et matériels. À l'étranger, l'Iran dit attendre la réponse américaine pour envisager une rouverture du détroit d'Ormuz. Le régime iranien avait posé des conditions aux États-Unis, notamment un cessez-le-feu de 7 jours au Moyen-Orient. On apprend aussi aujourd'hui qu'une attaque de missiles mi-septembre contre un bateau militaire américain dans le détroit maritime a fait 8 blessés. Et puis le foot et les Bleus de retour à Clairefontaine après leur victoire 1-0 en Belgique hier soir. Leur prochain rendez-vous en Ligue des Nations, ce sera vendredi contre l'Italie. Et ce sera aussi le premier match de Zinedine Zidane en France depuis son arrivée comme sélectionneur. C'est la fin de ce flash. Excellent après-midi.
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Et bienvenue sur l'antenne de votre radio locale Ornithorynque. C'est l'heure de se retrouver pour Au cœur de l'album, la découverte musicale de la semaine. Et cette semaine, je vous propose de découvrir Lofay. Lofay, c'est l'une des voix qui a réussi à remettre le jazz et les sonorités classiques au cœur de la pop actuelle. Révélée avec son premier single From the Start, la chanteuse islandaise chinoise revient avec son troisième album Matter of Night, et qui est sorti l'été dernier. Un album qui parle d'amour, de vulnérabilité, mais aussi du temps qui passe et de cette envie de se dévoiler complètement. Lofay mélange dans cet album ses influences jazz et classiques avec une production plus moderne, notamment avec quelques featuring. A Matter of Time, c'est l'album de Lofay, l'album découverte de la semaine sur l'antenne de votre radio locale Ornithorynque. Chaque jour, découvrez un titre différent de cet album. Je vous propose tout de suite de découvrir Lover Girl.

Vous venez d'écouter Lofay à l'instant sur l'antenne de votre radio locale Ornithorynque, un extrait de l'album A Matter of Time. Pour suivre son actualité, rendez-vous sur ses réseaux sociaux, notamment Instagram, TikTok et YouTube, ainsi que toutes les plateformes de streaming. C'était l'album découverte de la semaine dans votre rubrique Au cœur de l'album sur Ornithorynque.

0: aujourd'hui, nos pas nous mènent en forêt de Charny. La forêt de la baronnie de Sainte-Suzanne, centre-Maine, frontière bas et haut Maine, actuellement est de la Mayenne, n'était autre que la Charny, forêt immense dont la ville et le château de Sainte-Suzanne occupaient à peu près le point central. Le nom de Sainte-Suzanne n'est pas mentionné avant le XIe siècle. Le nom de la Charny est d'une date bien antérieure. Le mot Carneia ou ses dérivés est fréquent dans les pays de l'ancienne Celtique, en Angleterre et en France. Il semble ordinairement attaché une idée de consécration, comme à Carnac en Bretagne, également dans le pays chartrain, les Carnutes. Entre Couëvron au nord, Mayenne majoritairement, Champagne-Mancelle à l'est, Maine-Noire au sud, la forêt de Charny occupe une bonne part de la Charny, pays traditionnel au centre de l'ancien comté du Maine, forêt française située à l'est de la Mayenne, forêt de la Grande Charny, et à l'ouest de la Sarthe, forêt de la Petite Charny, vestige de l'ancienne forêt du Mans, dans laquelle le roi Charles VI a été pris de sa première crise de démence en 1392. La forêt domaniale de la Petite Charny, d'une superficie de 716 hectares, est majoritairement en Sarthe, et comprend les communes de Chemiré-en-Charny, Jouet-en-Charny, Saint-Denis-d'Orc, Saint-Symphorien, Neuvillette-en-Charny, Parennes, Tény et Ruyé-en-Champagne. Composée majoritairement de feuillus et essences nobles tels que le chêne, le charme, le hêtre, le tremble et le châtaignier, mêlée de résineux variés, le douglas, sapin de Normand, pin maritime, pin laricio, l'ensemble de la forêt est inventorié en zone naturelle d'intérêt écologique, floristique et faunistique du fait d'une faune très riche, notamment en ce qui concerne l'ornithologie et pour la variété de sa flore. Fin de cette balade en forêt de Charny, mais nous nous retrouvons très vite pour une nouvelle déambulation sartoise. À bientôt, et sartoisement vôtre.
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1: Finale nationale de tractocross. C'est le dimanche 4 octobre à Laigné-Saint-Gervais. Rendez-vous La Tremblay, route du Lude. Épreuve masculine et épreuve féminine. Vous pouvez aussi assister aux essais gratuits le samedi à 14h. Entrée 10 euros, tarif réduit sur Hello Asso. Gratuit pour les moins de 12 ans. Le samedi 3 octobre, à l'Éolienne, la salle d'arnage, la compagnie Anou Lassène présente sa nouvelle comédie musicale, J-5 avant le show. Deux représentations, une à 14h30 et l'autre à 20h30. Direction artistique Marie-Thérèse Brobion, mise en scène par Jeanne Tadillo, avec la participation de Justine David et ses danseuses. Réservation au 06 08 28 70 81. Dîner-concert au Saint-Éloi à Saint-Gervais-de-Vic le vendredi 2 octobre à partir de 19h30. Venez écouter le duo des hommes avec Philippe Boischaud et Jules Bourdeau. C'est de la chanson française. Dîner-concert sur réservation au 06 75 68 04 81. Et pensez au chapeau pour les artistes.
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1: Qui triomphe de lui-même possède la force, Lao Tzu.
0: C'était l'idée positive du jour.

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1: Voici le groupe The Transatlantics avec le titre Fresh Leaves.

Une dose de rock. Bienvenue à vous, votre dose de rock du jour sur Ornithorynx, c'est ME262 par Blue Oyster Cult, titre tiré de l'album Secret Cuties.

0: Vous venez d'entendre ME262, en français ME262, par Blue Oyster Cult. C'était votre dose de rock quotidienne sur le 90.2. À très vite. Et rappelez-vous que le rock'n'roll est immortel. C'était une dose de rock.
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1: Il est 14h.
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3: Bonjour à toutes et tous. Marine Le Pen assure avoir une confiance absolue envers Jordan Bardella. La candidate du Rassemblement National à la présidentielle a pris la parole après l'enquête de Mediapart. Elle révèle des propos antisémites attribués au président du RN datant d'il y a 13 ans. Marine Le Pen promet de contre-attaquer et de démontrer cette manipulation. Jordan Bardella lui assure n'avoir rien à se reprocher et dénonce les prémices d'une guerre totale contre son parti en vue de l'élection l'an prochain. 38% des personnels du secondaire en grève aujourd'hui selon le SNES-FSU, 14% des enseignants selon les chiffres du ministère de l'Éducation. Journée de mobilisation à l'appel de l'intersyndicale pour dénoncer le gel du point d'indice des fonctionnaires et défendre le service public. De nombreux cortèges sont en cours avec plusieurs milliers de manifestants à Nantes, à Rennes ou encore à Lyon. Dans ce contexte, la contestation lycéenne prend de l'ampleur avec des établissements bloqués partout en France. Les jeunes manifestent contre les conditions d'éducation, notamment les classes surchargées. Plusieurs dizaines de lycéens ont été interpellés après des incidents. Et puis les pompiers, également mobilisés aujourd'hui, ils vont défiler de leur côté à Paris avant de rejoindre la manifestation de la fonction publique. Les sapeurs-pompiers sont en grève depuis début septembre, après un été marqué par des incendies historiques dans le pays. Ils réclament plus de moyens humains et matériels. À l'étranger, l'Iran dit attendre la réponse américaine pour envisager une rouverture du détroit d'Ormuz. Le régime iranien avait posé des conditions aux États-Unis, notamment un cessez-le-feu de 7 jours au Moyen-Orient. On apprend aussi aujourd'hui qu'une attaque de missiles mi-septembre contre un bateau militaire américain dans le détroit maritime a fait 8 blessés. Et puis le foot et les Bleus de retour à Clairefontaine après leur victoire 1-0 en Belgique hier soir. Leur prochain rendez-vous en Ligue des Nations, ce sera vendredi contre l'Italie. Et ce sera aussi le premier match de Zinedine Zidane en France depuis son arrivée comme sélectionneur. C'est la fin de ce flash. Excellent après-midi.

Bonjour à tous et bienvenue sur La Voie, votre rendez-vous ferroviaire sur Ornithorynque. Aujourd'hui, une nouvelle fois, je vous propose de remonter au temps des locomotives à vapeur qui ont fait l'histoire ferroviaire française pour découvrir ensemble une nouvelle locomotive, la Engers du Midi. Cette curiosité ferroviaire est d'origine autrichienne et elle se veut une solution au problème du franchissement des montagnes, les fortes rampes. En effet, elles engendrent des patinages et l'idée d'Engers est d'utiliser le poids du tender pour lester en quelque sorte les roues motrices tout en conservant une articulation pour faciliter l'inscription en courbe à faible rayon des lignes de montagne. C'est complexe, mais ça marche. Les premières lignes de chemin de fer affrontent dès leur création en Europe centrale le délicat problème du franchissement des montagnes. Les locomotives n'aiment pas les rampes, là où la route accepte des pourcentages de 5 à 10%, le rail, lui, ne tolère guère que 30 à 40 pour 1000 au maximum. Pourtant, à partir du milieu du 19e siècle, les grands cols alpins deviennent un point de passage obligé pour les lignes de chemin de fer. Les ingénieurs suisses et autrichiens veulent bien tracer des voies hardies, mais encore faut-il que les locomotives puissent les escalader tout en remorquant les charges suffisantes. L'Autriche veut déboucher notamment sur l'Adriatique et fait donc étudier le projet de ligne par le col du Semmering, dont les travaux commencent en 1848. 15 tunnels, 16 viaducs, un grand tunnel de 1434 mètres dépendent de 25 pour 1000, mais pour ce qui est de la traction, le problème n'est pas résolu et un concours de locomotives est organisé. La locomotive primée devra remorquer sur une rampe de 756 mètres de long et à 25 pour 1000, avec des courbes à faible rayon de 190 mètres, un train de 125 tonnes à 11,4 km/h, sans dépasser une pression de 6,8 atmosphères pour la chaudière. Trois ingénieurs remportent le prix de 44 000 ducats autrichiens, mais en service, leur locomotive complexe s'avère mauvaise et elle plante en chou, comme on dit en termes du métier, sur les dures rampes du col, laissant les trains en panne. Le 11 décembre 1852, un ingénieur autrichien, Engers, dépose un brevet de locomotive de montagne et propose de faire des essais de sa machine sur des rampes de la ligne du Semmering. Le 30 novembre 1853, un train de 136 tonnes est hissé à 13,65 km/h sur une distance de 41 km. Le pari était gagné. C'est une locomotive très demandée, car en effet, l'Autriche commandait immédiatement 76 locomotives Engers, dont 50 sans engrenage, qui posaient des problèmes et dont la suppression ne modifiait en rien les performances de la locomotive. Et tous les pays d'Europe ayant des lignes de montagne voulurent des Engers. Le réseau français du Midi commanda 43 Engers, qui effectuèrent un excellent service. Plusieurs d'entre elles durèrent 80 ans, remorquant des trains de marchandises sur les lignes de Bordeaux à Toulouse ou à Bayonne, de Toulouse à Foix, etc. Elles pouvaient remorquer jusqu'à 700 ou 80 tonnes à la vitesse moyenne de 20 à 30 km/h. Sur la dure ligne de Mende à la Bastille, en rampe de 27,5 pour 1000, on les voyait entre 1902 et 1936 assurer l'ensemble des trains de marchandises, hissant plus de 100 tonnes à 30 km/h. Le musée français du chemin de fer de Mulhouse

pour leur diamètre et 640 mm pour leur course. L'anecdote sur l'Angers du Midi est sur sa simplicité, sa souplesse et sa robustesse. En effet, la locomotive Angers est une locomotive classique à trois essieux moteurs et comportant un tandem séparé, classique lui aussi. Mais toute l'idée d'Angers est de glisser l'avant du tandem sous l'arrière de la locomotive, le premier essieu du tandem étant tout contre le dernier essieu moteur de la locomotive. Puis, il relie par engrenage à large coulissement latéral les essieux du tandem au dernier essieu de la locomotive. Le coulissement latéral permet des mouvements relatifs entre la locomotive et le tandem, mais les engrenages, dont les dents sont toujours en prise, transmettent la puissance aux roues du tandem. Le tout forme un ensemble simple, souple, robuste. Les roues du tandem, elles aussi motrices, participent à l'effort de traction et le poids du combustible et de l'eau, au lieu d'être un handicap, devient un avantage. Aujourd'hui encore, nous venons ensemble de découvrir une nouvelle locomotive que peut-être vous ne connaissiez pas. Pour en découvrir une prochaine, je vous invite à me retrouver dans un prochain numéro de Sur la Voie. Toutes ces informations sont issues de l'Atlas des trains à vapeur en France, disponible aux éditions Atlas. C'est ici que mon train s'arrête, mais n'oubliez pas que même sur Ornithorynque, un train peut en cacher un autre.

0: Ah, ça va le Comedy Club, ça va bien?
1: Ouais.
0: Mortel, ouais, il a dit je m'appelle Walidia. Dia, c'est mon vrai nom de famille, hein, comme la célèbre marque de vêtements ou comme les magasins premier prix de merde. Là. Vous connaissez ces magasins pourris où les yaourts, ils ont un goût de viande? C'est tout pourri là-bas, tout le monde sait que t'es dans la merde quand tu vas dans ce magasin. T'sais, les clients entre eux, ils le savent, ils se comprennent, ils se regardent.
2: Un jour, on ira chez Lidl, t'inquiète pas.
0: Alors, c'est pourri ce magasin, la caissière, elle est plus riche que les clients. Ils peuvent même pas se payer un vrai vigile, t'sais, un black en costard qui te casse le bras si tu voles un paquet de chips. Là-bas, ils ont que des petits roux qui boitent, que des petits gollums qui te courent après. T'sais, rala soupe, rala soupe, rala soupe, rala. Ça vient du Sénégal. Mon père est sénégalais. C'est compliqué de lui expliquer que je voulais devenir humoriste, tu vois. Je lui ai dit, ça y est, papa, je joue au Jamel Comedy Club. Il m'a dit, Jamel Comedy, quoi? De quoi tu parlais dans ton bouche de cafard de merde, là? Et papa, arrête, c'est ma passion. Je m'en fous des passions. Tu vas faire BEP comme tout le monde, hein. Mais arrête, c'est ce que je vais faire de ma vie. Je vais frapper ton tête fort. Je vais racler ça contre le crépi, là. Ça va fermer ta gueule de cougnouf, hein. Mais papa, ça me rapporte de l'argent. Avec cet argent, je vais pouvoir quitter la maison. C'est une bonne idée, ça. En plus, c'est vrai que c'était dur de trouver ce que je voulais faire dans la vie. Parce qu'à l'école, j'étais un fouteur de bordel. Il y en a qui foutaient le bordel parmi vous. La fouine, tu foutais le bordel à l'école? Oui. Oh, quoi? Comment tu t'appelles, mon pote?
3: Abdelkrim.
0: Ah, ok. Donc on sait direct que t'es un criminel, ça fait plaisir. Tu faisais quoi comme connerie en cours, Abdelkrim? C'est un fou, mais dans sa tête, Abdelkrim. Ouais, moi je suis un malade, moi je suis un dingue, t'sais, je suis un fou, un jour en cours, t'sais, un jour en cours, t'sais, un jour, t'sais, je suis pas venu. Comme tu faisais flipper les profs, toi, c'est genre le mec qui fait flipper les profs. T'sais, ils ont peur des éléments comme lui, les profs, les jours de rentrée, ils sont pas bien, ils sont là. Allez, j'en m'imitais plus fort que ça. 5 ans d'études, c'est pas le moment de se chier dessus. Allez. Oh, puis j'appelle tous les dieux, je m'en fous.
4: À quoi boulevard?
0: Comment ils font les juifs? Ah oui. Bon, allez, 1, 2. Viser la lune, ça ne me fait pas peur. Bonjour. Oh putain, il y a encore Abdelkrim dans la classe. C'est un malade, le mec des fois il vient pas et tout, c'est un fou. Je vais faire l'appel. Et là, il te sortait la phrase que t'entends à tous les jours de rentrée. Je vais peut-être un petit peu écorcher vos prénoms.
4: Rachid Belaoui. Pardon.
0: Oublie. Ouh, pique les yeux celui-là. Mamoudou. Les profs, ils devenaient tellement fous qu'ils essayaient d'inventer des armes, tu sais, pour nous stopper. Genre, vous vous rappelez du carnet de correspondance? Le casier judiciaire des élèves. Plus t'avais de mots dedans, plus t'étais un gangster. Bah, t'es un gangster jusqu'à ce que tu doives le faire signer par tes parents. Et plus de gangster, moi, mon père, tellement c'était un sadique. Quand j'ai amené le carnet, au lieu d'être en colère, il était heureux. Il était là, tu sais.
4: Putain! C'est la merde, hein, ouais. C'est mon fils, il a fait tout ça.
0: Non, il va mourir, ouais.
4: Viens. Viens, je vais pas te taper, viens. Non, tu sais, moi, j'ai pas lu ça, je sais pas lire ça, mais... J'ai senti. Ça sent la merde pour toi, hein. C'est dommage, tu aurais pu avoir une belle vie, hein. Mais pour toi, l'aventure s'arrête là. Tiens, nominé.
0: Mais le pire, c'était la réunion parents-prof. C'est la réunion parents-prof, tu préfères que ce soit un de tes parents qui aille. Tu vois, des fois, tu préfères que ce soit ta mère, des fois, tu préfères que ce soit ta mère. Ça dépend vraiment de qui. Et moi, mon père, il est arrivé là-bas, le prof, il a dit, écoutez, il semblerait que les résultats de votre fils sont en baisse. Je crois qu'il y a quelque chose qui le stresse à la maison.
4: Et qu'est-ce que c'est ce qui le stressait dans la maison? Et qu'est-ce que c'est ce qui le stressait lui dans la maison que j'ai payé moi? C'est-à-dire, c'est lui, il jouait des Nintendo, c'est moi, j'ai payé l'électricité, mais c'est lui, il est stressé. C'est lui, moi j'ai de Kellogg, c'est moi j'ai fait les courses, mais c'est lui, il est stressé, ouais. Ouais, d'accord, ouais, tu as peur de quelque chose, quoi. Tu as peur de quoi? C'est quoi qui te fait peur? Y'a un problème? Hein? Y'a un problème? Y'a un problème? Y'a pas de problème.
0: Il était fou, mais le truc, c'est que tous mes potes savaient que mon père était fou. Et du coup, dès que j'avais un truc à faire signer ou que j'étais convoqué, ils m'attendaient tous en bas de chez moi, ils faisaient des chorés pour m'énerver. Ils étaient là, tu vas souffrir, mais avant de crever, donne-moi ta PlayStation. En cours, t'as voulu foutre la merde, maintenant ton père, il veut t'envoyer au bled. Tu vas souffrir avec moi, tu vas
1: souffrir.
0: Tu vas
1: souffrir.
0: Tu vas souffrir. Merci le Comedy Club, merci beaucoup.
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5: Voici Alice Taglioni, nous deux.
6: Oh, là, il est tombé.

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0: l'actualité du cinéma, c'est sur Écran Large. Salut à tous, salut Yves.
1: Salut Patoche, bonjour tout le monde.
0: On va parler de femmes dans cette chronique. Voilà, deux films sur les filles, deux films français. On va commencer avec Mémoire de fille de Judith Godrèche avec Thèse Barthélémy, qui est la fille de Judith Godrèche, il faut quand même le préciser, même s'il n'y a pas eu de passe-droit, paraît-il. Valérie Dréville et Mayouen Barthélémy, qui n'est pas la sœur de l'autre. Voilà. Il y a aussi Victor Bonnel, Louise Labeck, Anja Verderosa, Mamadou Sidibé et Lancelot Coursier. Race, parce qu'il y a quand même pas mal de monde dans ce film et c'est important de tous les citer. Je t'écoute pour le petit résumé.
2: Annie Ernaux est sollicitée pour une signature de son dernier ouvrage dans la ville de son enfance, Rouen. Alors qu'elle s'y rend, elle est prise d'un vertige et replonge dans le souvenir de l'été 1958, celui de sa première nuit avec un homme. Nuit dont l'onde de choc s'est propagée violemment dans son corps et sur le reste de son existence.
0: Eh bien, bande annonce, allez direct.
3: Je pars pas pour toute la vie, c'est juste un poste de maîtrise en colonie.
4: C'est l'indépendance.
5: Et ta mère, ça lui fait rien que tu partes?
6: Tant que je l'ai plus sur le dos.
7: T'as pris assez de livres?
8: Oui.
7: Quoi qu'il arrive, tu ne te laisses pas marcher sur les pieds.
9: Edgar, Félix, c'est toi?
10: Je voulais absolument faire cette colonie pour être avec des filles relax comme toi.
11: Relax.
12: Tu danses pas?
13: Au revoir, Annie.
10: T'as déjà dormi avec quelqu'un?
11: Attends, tu me demandes direct si je suis plus seule?
10: Non, pas du tout. T'as une chambre seule?
12: Comme tous les chefs, tu savais pas? Déshabille-toi.
14: Annie, qu'est-ce que ton corps dit?
11: Ça, c'est de ta faute. Et toi?
10: Non.
11: Eh, hey, mais fous-lui la paix.
15: Ah, hey, mais ça va, tu te débrouilles tout seul, t'as tout fini.
12: Ça me donne des idées.
16: Il viendra pas.
10: Comment tu sais?
16: Tout se sait.
10: Tu te trompes, il m'a demandé de l'attendre. Il arrive de pas avoir le choix. Je me suis débrouillée.
17: Et comment pensez-vous vous conduire dorénavant?
10: En sujet libre.
0: Mémoire de fille, c'est dans toutes vos salles à partir de ce mercredi 30 septembre. Alors, Annie Ernaux, c'est une vraie autrice. Hein.
1: Oui, voilà, elle a été primée, je crois, il n'y a pas si longtemps que ça.
0: Voilà, tout à fait. Donc, c'est un peu, c'est pas sa vie, voilà, mais elle s'est inspirée de sa vie pour raconter cette histoire. Donc, on bascule de la réalité du début à 1958. Mmh. Et là, elle raconte un peu ce qui s'est passé, ses souvenirs, voilà. Voilà, il n'y a pas grand-chose à dire parce que c'est classique, on va dire. Rencontre avec un homme, ses premiers émois, comment elle se bat aussi pour exister en tant que femme, d'être indépendante, etc. Donc, même si elle est prise de haut au début, elle commence à rentrer dans les fêtes, etc. Donc, j'ai bien aimé parce que j'ai trouvé ça bien joué aussi, surtout. Et puis, voilà, un portrait de fille dans les années 58 où c'était difficile de sortir de sa condition féminine.
1: Et en même temps, justement, c'est déjà aussi l'émancipation en tant que demoiselle qui quitte le logement, donc une émancipation personnelle, rencontrer d'autres personnes loin de chez elle, parce que comme elle a demandé justement, comme on l'entend dans la bande-annonce, à partir dans les îles, c'est se confronter à l'inconnu, mais à l'inconnu dans tous les niveaux. Et au départ, elle est toute timide, tout en découverte, parce que si elle a jamais été réellement confrontée au monde, elle avait une bulle de confort. Et elle a dépassé cette zone de confort par volonté. Et les années 58, c'est le début du rock'n'roll, c'est le début justement des soirées où ça sort. Et voilà, c'est l'émancipation à tous les niveaux.
0: Il y a juste un truc, on ne sait pas trop, puisque ce n'est pas dit dans la bande-annonce. Elle rencontre des garçons, elle a une relation avec les garçons, mais on ne sait pas si c'est une relation vraiment voulue. On est à la limite du viol, je ne sais pas.
1: Oui.
0: Enfin, pour moi, j'ai l'impression que ça aborde aussi ce côté-là, pour qu'elle devienne femme, etc.
1: Oui.
0: Voilà, il faut qu'elle y passe.
1: Il y a le côté, c'est ça, si je veux être reconnu également par les autres du groupe, ben il faut, on va dire, coucher avec quelqu'un, ouais. Et que ça soit voulu ou pas, c'est ben je vais aller le faire, comme ça je serai plus la cruche, voilà. Qui,
0: et puis on connaît aussi Judith Godrèche, qui est très attachée aussi à cet aspect de la féminité et du féminisme surtout. Le deuxième film, ça s'appelle Melpomene Men, c'est pas facile à dire mais j'y suis arrivé. C'est réalisé par Charlotte Dauphin, elle joue dans son propre film, mais avec aussi Pascal Grégory et Andy McDowell, ça fait plaisir de la revoir. Marissa Berenson, Finnegan Oldfield et Anouk Grimbert. Voilà, que du beau monde. Le petit résumé, je t'écoute.
2: 30 ans après la mort mystérieuse de sa mère, Marthe revient dans le sud de la France pour faire éclater la vérité. Mais plus elle s'approche de son passé, plus le réel semble lui échapper.
0: Eh bien voyons si on va échapper à cette bande-annonce. Eh bien, je vous dis tout de suite que non. On l'écoute.
4: Comment vous sentez-vous ?
6: Tout cela est très nouveau pour moi.
4: Que vous attendiez exactement ?
6: Pour Aristote, la mélancolie est l'humeur des hommes d'exception. Pour Hippocrate, l'ancêtre de la médecine, c'est une maladie.
8: Salut.
6: Salut.
8: T'es la première personne que je croise ici. Je suis là depuis 3 jours.
6: Mes grands-parents ont acheté cet appartement un peu à ma naissance. Ma mère est morte depuis, personne ne vient.
14: Je voulais savoir comment tu vas. Ta mère se plaisait beaucoup là-bas.
4: J'ai rencontré votre mère quand elle avait à peu près votre âge. Elle était très agitée, donc j'ai décidé de la garder.
6: C'est quelque chose qu'on m'avait caché jusqu'à présent. Quels étaient ses symptômes ? Est-ce que ma mère était schizophrène ?
4: Votre mère avait des intuitions.

0: On est désolé.
1: Ta mère et moi, nous étions très proches. Je suis même celui qui la connaissait le mieux.
2: C'est incroyable ce que tu lui ressembles. Tout le monde ici te veut du bien.
3: Là, je suis content, j'ai cru que j'allais plus jamais te revoir.
2: Wait.
4: Bienvenue à Melpomen.
5: Melpomen, c'est dans toutes vos salles à partir de ce mercredi 30 septembre. J'ai eu un peu de mal à rentrer dans ce film. J'ai l'impression que des fois, c'est pas joué tout à fait naturellement, hélas. Mmh. Cette jeune femme, voilà, qui va redécouvrir les traces de sa mère. Apparemment, il y a une histoire de folie aussi là-dedans, ou de manipulation. Mmh. Et c'est ça aussi qu'elle va essayer de trouver, avec une ambiance bizarre, avec une sorte de centre dans des bulles, un peu bizarre. Je trouve que l'architecture est de ce lieu, de cet hôtel ou de cet hôpital, on sait pas trop, est assez inquiétante et troublante. Et les personnages comme Marissa Berenson, qui n'est pas très sympa, honnêtement. Andy McDowell, on la voit juste un petit peu dans la bande-annonce, mais bon, je sais pas vraiment exactement quel rôle elle joue dans le film. Et puis un Pascal Grégory en médecin, un peu inquiétant quand même, mais qui dit les choses franchement. Bon, voilà, je sais pas trop quel avis avoir sur ce film. Cette bande-annonce m'a pas forcément donné envie d'aller le voir.
6: Une saga familiale, justement, avec tous les mystères et secrets qui existent dedans. Justement, tu parlais du bâtiment, ça fait maintenant rétro-futuriste parce que c'était un bâtiment, qui était tout en rondeur comme on voyait dans les années 70 où on essayait de faire justement de l'architecture nouvelle. C'était futuriste à l'époque, maintenant c'est très rétro. Donc c'est vrai que ça apporte un côté justement mystérieux sur le mystère justement de la famille. Mais pareil, j'ai eu un peu de mal à rentrer dans tous ces différents personnages de femmes. Et justement, tu dis Pascal Grégory, c'est vrai qu'il a le côté, quasiment c'est le seul homme qu'on voit à l'écran. Et que c'est le côté justement, on va dire, scientifique qui est sûr de lui. Mais comme tu dis, il y a de la manipulation peut-être dans la folie de l'autre, qu'il a de la mère. Donc voilà. Mais ça, j'ai du mal à rentrer dedans aussi.
5: Voilà, on reste pas très à l'aise avec cette bande-annonce en tout cas. Voilà, faites-vous votre avis en allant voir justement les bandes-annonces. Allez au cinéma, il y a du choix cette semaine.
6: Et du beau.
5: Et du beau. Merci Yves.
6: Salut Patoche. Au revoir tout le monde.
5: Salut.

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1: Avec son nouveau roman Les Amants de la Lumière, Gilles Laporte nous emmène en 1963. À la cristallerie de Baccarat, Chiara est choisisseuse. Elle traque le moindre défaut, jette à la casse les pièces imparfaites. Jeune verrier au souffle sûr, Lucien ne voit qu'elle. Leur attirance est ancienne, leur amour immédiat. Mais Chiara porte une blessure que personne ne soupçonne. La violence de son père a détruit son rapport aux hommes et à elle-même. Alors elle part, sans adresse, sans projet autre que se reconstruire et devenir libre. À Metz, Contrexéville, Troyes, Reims, Beauvais, Pont-Main, de ville en ville, les vitraux lui ouvrent un chemin. Elle ne cassera plus le verre, mais le découpera, l'assemblera, le peindra, lui fera révéler la lumière. Lucien quitte à son tour Baccarat. De verrerie en atelier, de Vézelay à Carthage, il crée par le verre filé au chalumeau et cherche sa voie. Ils échangent des lettres et une promesse, se retrouver quand ils seront enfin capables de s'aimer. En attendant, d'autres êtres traversent leur vie. Un professeur sous emprise de ses propres discours, une mystérieuse femme de Carthage, un artisan tunisien et surtout Jutta Kuni, sculptrice de verre. Son existence réelle au destin bouleversant donne au roman une profondeur particulière. Les Amants de la Lumière de Gilles Laporte est paru aux presses de la Cité.
2: Mais faut rigoler.
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6: Vous avez vu, là, c'était Halloween, là, pas très longtemps, là, la fête des enfants. C'était cool. Ça me dégoûte, tous ces adultes, là, qui se déguisent. Ouais, Naël a sonné chez moi, là, déguisé en Spider-Man. Il sonne, il me dit, ouais, un bonbon ou un sort. Et je vois qu'on a le même âge, tu vois. Je dis, mec, si tu veux des bonbons, va chercher du boulot, quoi. Hein? Et il insiste, il dit, un bonbon ou un sort. Je fais, dégage, j'ai pas de bonbons. Hein? Il dit, ouais, mais les gens, quand ils ont pas de bonbons, normalement, ils donnent de l'argent, tu vois. Je dis, quoi? Je suis parti chercher un drap, j'ai fait deux trous dedans. Et je l'ai suivi. On n'a pas eu de bonbons. On n'a pas eu d'argent. Et par contre, je suis arrêté par la police. Ils m'ont pris pour une femme voilée. Après, j'aurais dit, c'est bon, c'est pour Halloween. Ils ont laissé partir. Parce que quand c'est Halloween, c'est cool. Mais quand c'est l'Aïd, c'est pas cool. Je serais content de revenir sur scène, là, c'est cool. J'étais invité, là, pas très longtemps, là, par Netflix, là, pour faire une soirée rire contre le Covid. J'avoue, c'était pas une soirée de ouf, hein. Moi, j'étais pas trop chaud pour y aller, tu sais, faire des blagues sur le Covid, j'étais pas trop chaud. Hein. Après, j'ai reçu un mail pour savoir combien j'étais payé, tu vois. Donc, j'ai trouvé des petites blagues et je suis allé, quoi. C'est parce que pour moi, c'est pas des soirées qui font avancer les soirées rire contre le Covid. À la fin de la soirée, t'as rigolé, et puis il y a toujours le Covid, quoi. C'est comme les soirées rire contre le racisme, tu vois. Jamais à la fin de la soirée, t'as un facho, il fait « Ah !» C'est vrai qu'ils sont marrants, quand même. Heureusement qu'elles marchent pas, ces soirées, quoi. Sinon, il y aurait d'autres soirées pour régler d'autres problèmes, quoi. Il y aurait les soirées rire contre les pédophiles, quoi. Et à la fin de la soirée, pareil, t'as les curés, frère. Ah. Va falloir quitter l'église, maintenant. C'était chiant, le Covid, parce qu'on ne pouvait pas sortir comme on voulait, quoi. À part si on avait une vraie excuse ou un animal, quoi. Moi, j'avais aucun des deux. Moi, quand j'avais envie de sortir, je sortais avec une laisse. En fait, c'était pas une laisse, c'était juste une ceinture. Et je faisais, j'étais une laisse. Et dès que je me faisais arrêter par les filles, je disais, ben, vous inquiétez pas, ils vont revenir. Un jour, il y a un fille qui a voulu attendre avec moi. Je me tâche dans la merde. Tu sais, j'étais là avec ma ceinture, je la cachais comme ça. Et je faisais genre, Fluffy, Fluffy, t'es où? J'ai inventé un blast, quoi. Hein? Fluffy, Fluffy. À un moment, le flic, il me regarde, il n'existe pas, Fluffy. Je dis, si, c'est elle. À un moment, je dis ça, il y a un chien qui arrive, tu vois, de nulle part, et il joue le jeu, tu vois. Il fait comme s'il était Fluffy, quoi. Je dis, ben voilà, Fluffy. Et les flics, ils partent, tu vois. Et dès que les flics, ils partent, le chien, il part aussi. Et j'ai jamais su où il était parti. Peut-être il est parti sauver d'autres menteurs dans le parc, tu sais. J'ai eu le Covid aussi, là, pendant que c'était permis, là. Tu sais, j'ai pas su tout de suite. J'ai su quand j'ai perdu le goût, tu vois. Et j'ai appelé les mecs du Covid-19, tu vois. Je les ai appelés, ils m'ont dit, ouais, allez chercher le poivre, tu vois. Je dis, putain, ça a changé la médecine, hein. Bon, je vais chercher le poivre, tu vois. Et moi, c'est un poivre qui se moule. Et je suis chez moi, je suis comme ça. Je suis en train d'exciter mon poivre, quoi. Et j'assaisonne ma bouche, tu vois. Et c'est vrai que ça n'a pas de goût. J'en dis, vous êtes sûr, là, de votre truc, là? On dit, ok, on va faire un autre test. On dit, ouais, mettez YouTube. Mettez Weshden. Ils m'ont dit, vous aimez bien? Je dis, ouais, ça passe, ouais. On dit, bon, mais là, c'est sûr, vous avez perdu le goût, là. Moi, normalement, je ne vais pas remonter sur scène avant la fin de l'année, parce qu'en fait, je suis intermittent du spectacle. Emmanuel Macron, pour aider les artistes comme nous à cause de la crise, il nous a donné un an de chômage gratuit, sans cotiser, hein. Ce que je trouve vraiment pas mal. Mais je me suis dit, c'est pas nous les artistes qui cotisons, c'est-à-dire que c'est vous, quoi. Donc, je suis venu ce soir pour vous remercier. Hein. Merci beaucoup. Merci, c'était Djimon.
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2: Je reviens d'attiser, c'est des gens qui boivent pas. Il n'y avait pas d'alcool. Ah non mais moi je savais pas qu'ils buvaient pas. J'avais hésité, alors apporter une bouteille de champagne ou un bouquet. Oh bah elle était bien contente avec ses roses. Que je l'aurais bien collé la tige et les épines dans l'arrêt, cette mormone. Oui messieurs dames, qu'elle aurait eu l'anus fleuri. Oui c'est beau. Alors j'aurais bien fait des allers-retours. Oui. Alors j'ai fait une croix sur la sodomie pendant 6 mois. Ceci dit, s'ils boivent pas, ça m'étonnerait qu'ils soient sodomites. Bon, enfin bon. N'empêche, elle aurait pas pu faire caca sans hurler à la mort. Et ça, t'as jamais été bien fait. Oh, à m'aider l'apéro. Enfin l'apéro. J'ai compris que ce serait un cauchemar. Quand ils m'ont proposé un large choix de jus de fruits. Alors... J'ai d'abord rigolé en disant que j'étais grande et que je préférais les boissons d'hommes. Et puis, mon sourire s'est figé comme un vieux fond de sauce. Quand ils m'ont dit tout content, « Oh, une boisson d'homme ! Oh, mais t'as raison ! On est jeudi soir, sortons le champomis !» J'ai dû faire un micro-coma. Ah, j'ai vu toute ma vie défiler, bon, c'était pas beau à voir. J'ai commencé à paniquer, puis j'ai bégayé un truc du genre... moi, j'aime bien boire un petit coup. Ah oui, bah non, bah j'ai enrobé quand même. Je l'ai pas dit, faut que je mange un à la cornée, je te crève, salope. Non, je sais me tenir. Y a pas un Nicolas ouvert après chez vous? Bah tu parles à 20h au Vésinet. Oh, bah c'est blindé de galeries commerciales ouvertes toute la nuit. Le taverne Interlope où l'alcool coule à flot, le Vésinet. Plaque tournante de la drogue. C'est bacchanales infernales, le Vésinet. Gomorre des Yvelines, où les habitants s'enfilent en chantant tripote-moi la bite avec tes doigts. Oh, la belle bibite en l'air. La sueur a commencé à couler le long de mon string. Moi, d'une voix mourante, un épicier arabe. Ah oui, il m'en foutait de payer 100 euros une bouteille de gros rouge qui tâche, je m'en foutais. J'aurais vendu un œil pour du kirsch fantasy. Ah non, eh ben, y a pas d'arabe au Vésinet. Bon, eh ben, il a bien fallu que je me fasse une raison. J'ai donc pris un truc festif. Un Bloody Mary sans vodka. Oui, un jus de tomate, oui. C'est comme ça qu'ils disent là-bas. Oui. Et puis alors après, on a mangé de l'eau. On n'a pas mangé de l'eau, mais on a bu de l'eau en mangeant des trucs pochés ou cuits à la vapeur. J'ai pas compris, c'est quoi cette merde? Tout avait un goût de navet. Oh. Mais non, mais si seulement on s'était poilé, bon, à la limite, quoi, ou s'il y avait eu un débat passionnant du genre, pour 100 000 euros, tu préfères coucher dans un lit plein de rats ou manger ton vomi? Bah là, c'est intéressant. Mais non, mais pareil, un goût de navet, quoi, une conversation beige. Elle a un herbier. Lui, il adore faire des nœuds marins. Je sais pas vous, mais moi, je trouve que ça manque de bite. J'ai commencé à voir une farandole de bouteilles de vin, de sauciflard, de kalachnikov et de clopes qui dansaient devant mes yeux. Oui, parce que, alors, évidemment, tout ça, bah, sans fumer, hein, bah, jusqu'au bout, les gars, bon, oui. Bon, ceci dit, ils ont raison. Ça sert à rien de se faire chier à avoir un foie immaculé des artères de concours si c'est pour avoir les poumons dégueulasses. Ah non, ça se tient, le raisonnement taliban. Ah, je peux vous dire, j'ai pas traîné. Je suis parti juste après la verveine. Que j'ai vomi dans le jardin. Ah, ils veulent la guerre. Eh ben, ils l'auront, parce que moi, je leur rendrai leur invitation. Et là, le traquenard. J'invite 6 fumeurs de cigares qui vont les emboucaner vite fait dans mon 30 mètres carrés et je leur sers du lard au cognac. Oui, eh ben, ils comprendront.

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4: Vous êtes enseignant. Je suis psychologue. Envoyé par le ministère de l'Éducation pour vous aider à faire face aux petits problèmes de violence que vous rencontrez parfois dans les ZEP des US. ZEP des US. Zone d'éducation prioritaire des zones urbaines sensibles. Alors, pour se mettre en ambiance, je vous demandais de faire un petit chahut de ZEP. Là, on n'est pas en ZEP, on est à Versailles, hein. Un vrai petit chahut de ZEP. Alors, comment vous, les enseignants de l'an 2000, pouvez faire face à ce genre de situation? Le ministère a mis au point une méthode très simple. Vous ancrez vos pieds dans le sol, vous sentez votre force intérieure et vous dites stop. Restons zen. Alors, deuxième type de petits problèmes auxquels vous pouvez être confrontés, c'est ce que j'appelle les agressions verbales. Hein. Soit les élèves s'insultent entre eux et là, vous n'intervenez pas. Soit ils vous insultent et là, ne le prenez pas personnellement. Ayez de l'humour. Alors pour vous montrer comment réagir, je vais vous demander des petits exemples d'insultes. Pétasse, voilà. Alors pétasse, on peut faire un petit travail sur les rimes, hein. Pétasse qui rime avec connasse, radasse, feignasse, poufiasse, grognasse, on rebondit, péda, goji. Un autre exemple d'insulte? Saucisse, hein. Saucisse, pourquoi pas boudin, comme ça on pourrait faire une choucroute. Dernier exemple? Mal baisé. Monsieur, d'abord, je ne suis pas mal baisé, je ne suis pas baisé de tout. Non. Alors de même, si on arrivait à vous traiter de salope, vous demandez, est-ce que quelqu'un sait ce que ça veut dire exactement? Non, on regarde dans le dictionnaire. Salope, femme de mauvaise vie dont on méprise la conduite et les mœurs. Est-ce que quelqu'un sait ce que ça veut dire mœurs? Non, on regarde dans le dictionnaire. On rebondit, péda. Surtout, fixez-vous des objectifs raisonnables. Si vous arrivez à enseigner 15 minutes sur une heure de cours, c'est déjà exceptionnel. Quand vous souhaitez vous déplacer dans l'enceinte de la classe, on ne traverse jamais la rangée centrale, mais on se déplace en rasant les murs. Avec la technique du pas chassé. Je rappelle, là, le ministère est formel. Les enseignants n'ont absolument pas le droit d'amener des armes en classe. En revanche, bonne nouvelle, depuis peu, à la CAMIF, vous pouvez vous procurer des mini-montres lacrymogènes. Vous regardez l'heure discrètement, vous vaporisez, l'élève tousse et vous l'évacuez sur l'infirmerie. On réfléchit, on sauve sa vie. Alors, est-ce que vous connaissez la prière de l'enseignant? Donnez-moi aujourd'hui le courage d'y aller. Pas seulement pour la retraite et les congés payés. Pardonnez à tous ceux qui ne vont pas m'écouter, comme je pardonne au ministère de me laisser tomber.

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1: Bonjour, c'est le pouvoir des fleurs de retour. Donc, je voulais vous parler de botanique aujourd'hui, un sujet que j'affectionne particulièrement. Et donc, je voulais vous dire si les fleurs avaient des oreilles.
2: Oui, bonjour
1: Céline.
2: Qu'est-ce
1: qui se passerait ? Bonjour Jocelyn.
2: Ouais, vous m'avez interpellé ou alors je me suis senti interpellé avec une question de ce calibre-là. Il fallait que je vous apporte une réponse circonstanciée. Les fleurs ont-elles des oreilles, dites-vous ?
1: Oui, c'est ça, Jocelyn. Donc, on sait qu'elles déploient tout un arsenal pour pouvoir attirer leurs pollinisateurs. C'est-à-dire, elles ont plein de couleurs, ce qui attire certains pollinisateurs. Elles ont plein de parfums aussi, ce qui attire d'autres pollinisateurs. Certaines n'ont rien. Par exemple, les fleurs de bouleau, les fleurs, assez simples, couleurs naturelles, elles n'ont rien. Et donc là, c'est le vent qui s'occupe de propager le pollen pour qu'elles puissent se reproduire et refaire d'autres arbres ou d'autres fleurs. Et donc, certaines auraient des oreilles. Et donc, c'est une chercheuse qui s'appelle Lila Adani, qui est théoricienne de l'évolution à Tel Aviv, qui a fait ses recherches. Et elle a travaillé sur une fleur qui est très très belle, une fleur jaune, mais je pense qu'elle aurait pu travailler sur d'autres fleurs. C'est l'onacre, c'est une annuelle en fait. Et donc, elle s'est dit, bon d'accord, elle est belle, elle est jaune, les insectes viennent la butiner naturellement, mais est-ce qu'elle aurait d'autres attraits en fait que nous ne voyons pas, nous les humains en fait. Et elle a fait plusieurs tests, notamment en diffusant un son d'abeille qui vient la butiner, donc il n'y a pas d'abeille, mais il y a le son. Et en fait, quand une fleur est butinée par un insecte, elle déclenche un nectar, en fait. Et donc, en mettant un son d'abeille près de cette fleur, donc il n'y a pas la bête, mais il y a le son, elle s'est aperçue, cette chercheuse, que la fleur dégageait un nectar et qu'il y avait 20% de sucre supplémentaire à d'habitude. Donc, elle a poussé un petit peu plus son expérience en la plaçant devant un vibromètre laser, donc toujours en Israël, et ils se sont aperçus qu'effectivement, devant ce vibromètre, en fait, les feuilles avaient des vibrations particulières, les fleurs avaient des vibrations particulières qui, du coup, faisaient écho, elles répondaient donc à l'insecte qui venait la butiner. Donc, on peut vous confirmer que les fleurs des oreilles.
2: J'étais sûr que c'était là où vous vouliez en venir.
1: Tout à fait.
2: Des oreilles invisibles, parce que là, j'étais en train de réfléchir depuis le moment que vous parliez et je me disais où est-ce que je peux les voir, ces oreilles, des fleurs ? Est-ce sur, la tige, au niveau des racines Non.
1: Non, et bien en fait, on ne les voit pas, ce sont les pétales qui servent d'oreilles en fait, qui servent de récepteurs ou qui entendent l'insecte arriver et qui se préparent à dégager le nectar pour récompenser l'insecte d'être venu la butiner. Voilà, c'est un petit échange entre elles en fait, entre eux, ils se connaissent, ils savent, c'est une interaction en fait entre eux.
2: Je comprends pourquoi des fois je vous surprends à parler toute seule dans votre boutique.
1: Et oui, parce qu'on dit qu'il faut qu'on parle aux fleurs. Normalement, on devrait leur parler aux plantes, aux fleurs, parce qu'elles sont vivantes, en fait. On n'a pas l'impression. Des fois, on nous dit, tiens, on dirait une jolie plante verte, vous, cette personne, là, dans la... Mais une plante verte, ça a des émotions, ça a des... Ça, justement, c'est quelque chose d'imperceptible pour nous, les humains, parce que on va dire qu'un animal, il va venir à nous, il va nous parler, enfin, il va venir nous toucher, nous demander quelque chose, voilà. Mais une fleur, elle parle pas. Sauf que si elle parle, de toute façon, elle se comporte d'une manière différente si on l'arrose, si on l'arrose pas, si on la met à la lumière, si on la met dans le noir. Donc, on peut maintenant être sûr que les fleurs entendent.
2: La femme qui murmure aux oreilles des fleurs.
1: Exactement, Jocelyn.
2: Céline Fleuriste.
1: Merci, Jocelyn. Le pouvoir des fleurs. À bientôt.
2: Murmure aux oreilles des fleurs.
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1: Voici le groupe The Transatlantics avec le titre Dreammaker.

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1: Il est 16h. 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
2: Bonjour à toutes et tous. Près de 10% de grévistes dans la fonction publique de l'État aujourd'hui. C'est ce qu'indique le ministère de l'Action et des Comptes Publics. Le ministère de l'Éducation comptabilise, lui, 14% des enseignants en grève. L'intersyndicale de la fonction publique appelait à défendre le pouvoir d'achat. Plus de 160 manifestations avec notamment 10 000 manifestants à Bordeaux selon la CGT. Près de 4 000 à Marseille selon la préfecture et 2 000 à Nice. Et à Paris, le défilé se poursuit et les fonctionnaires sont rejoints par les pompiers. Ils sont plusieurs milliers mobilisés pour demander plus de moyens. Une délégation est reçue par le ministre de l'Intérieur, Laurent Nunez. Il existait en France depuis 1896. Le chausseur André va disparaître. L'entreprise en cessation de paiement a été placée aujourd'hui en liquidation judiciaire. Elle a compté jusqu'à 500 magasins dans les années 80, mais il n'y en avait plus qu'une dizaine après plusieurs années de difficultés financières. Marine Le Pen assure avoir une confiance absolue envers Jordan Bardella. La candidate du Rassemblement National à la présidentielle a pris la parole après l'enquête de Mediapart. Elle révèle des propos antisémites attribués au président du RN datant d'il y a 13 ans. Marine Le Pen promet de contre-attaquer. Jordan Bardella lui dénonce les prémices d'une guerre totale contre son parti avant l'élection de l'an prochain. Ce ne sera finalement pas 67 ans, mais 65, l'âge légal de départ à la retraite voulu par Édouard Philippe. L'ancien Premier ministre, candidat à la présidentielle, a défendu ses propositions dans une vidéo publiée sur YouTube. Il faut, dit-il, prendre les bonnes décisions avant que la crise financière arrive. Édouard Philippe propose de porter progressivement la durée de cotisation à 45 ans. Et puis lui aura 40 ans demain. Olivier Giroud évoque dans l'équipe la retraite qui approche. C'est très probablement ma dernière saison, confie l'attaquant du LOSC, et il ajoute qu'il profite de chaque instant. Olivier Giroud a déjà mis un terme à sa carrière avec l'équipe de France il y a 2 ans. Voilà pour l'info. Bon après-midi.

Salut à tous et bienvenue sur l'antenne de votre radio locale Ornithorynque. C'est l'heure de se retrouver pour Au cœur de l'album, la découverte musicale de la semaine. Et cette semaine, je vous propose de découvrir Lofay. Lofay, c'est l'une des voix qui a réussi à remettre le jazz et les sonorités classiques au cœur de la pop actuelle. Révélée avec son premier single From the Start, la chanteuse islandaise chinoise revient avec son troisième album A Matter of Night et qui est sorti l'été dernier. Un album qui parle d'amour, de vulnérabilité, mais aussi du temps qui passe et de cette envie de se dévoiler complètement. Lofay mélange dans cet album ses influences

0: Vous venez d'écouter Lofé à l'instant sur l'antenne de votre radio locale Ornithorynque, un extrait de l'album A Matter of Time. Pour suivre son actualité, rendez-vous sur ses réseaux sociaux, notamment Instagram, TikTok et YouTube, ainsi que toutes les plateformes de streaming. C'était l'album découverte de la semaine dans votre rubrique Au cœur de l'album sur Ornithorynque.
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4: Ah ouais, moi j'ai toujours rêvé d'être pilote, moi. Mais j'étais tellement conne, je suis venu une hôtesse de l'air, toi t'es... J'ai toujours rêvé de dire, à vous la tour, ici l'avion, à vous la tour, ici l'avion. Je dis poulet, poisson. Mais enfin, je vais te dire, même hôtesse de l'air, là d'où je viens, c'est bien. Ah si, je peux te dire que c'est bien. Parce que moi, j'ai un petit village du nord, là-haut, tu sais, à la frontière belge. Là où on fait des courses de tracteurs. Là où on fait des concours à la bière. Là où on enterre les enfants dans le jardin. Alors moi, au milieu de tout ça, si tu veux, j'ai vite compris que j'étais différent. Très sensible. Trop. Une tapette, quoi. Ah. Et que si je voulais m'en sortir, fallait vite que je me sauve, pas finir en palais au bout d'une fourche. Non, parce que vous, à Paris, vous réalisez pas, hein, parce qu'à Paris, c'est... à Paris, c'est tendance. À Paris, c'est la mode. À Paris, c'est le monde gay, la vie gay, mon copain gay, hein. Mais dans le Nord. À 350 km d'années-lumière d'ici. Ah. Déjà, on n'appelle pas ça un gay, on appelle ça une Marie-toutoule, tu vois. C'est pas pareil au niveau de la perception, hein. Mon copain Marie-toutoule, le mariage Marie-toutoule, la Marie-toutoule parade, c'est pas pareil, hein. Le plus dur, je crois, en fait, pour l'annoncer, bah, c'est les parents. Alors, moi, mes parents, t'as ma mère, ma taille, 130 kilos, qui part du principe que comme elle est grosse, ça ne sert à rien qu'elle mette une petite bague ou une petite boucle d'oreille. Alors elle te claque des cailloux ainsi, elle te met des moules à tarte comme ça. En gros, c'est comme si elle ferait du tuning, mais pas sur la voiture, hein, sur elle. Hein. Et puis tout en proportion, elle va pas avoir un caniche. Bah non, ça fait con. Elle a un Saint-Bernard, il s'appelle Obélix, fait 130 kilos comme elle. Et ma mère, tu prends deux ses robes, tu mets sur la table, ça fait une nappe, hein. Et puis t'as mon père, alors mon père, lui c'est le gros rustre du Nord. Lui, il parle pas beaucoup, et quand il parle, on comprend pas ce qu'il dit. Alors, ils ont eu de la chance, mes parents, figure-toi, parce qu'ils ont eu quatre beaux enfants, hein, un échantillon quand même. Et sur les quatre, ils n'ont eu deux homosexuels. Ça fait un gros ratio quand même dans la même famille. Deux maris toutoules. Il y a moi et puis il y a ma sœur. En fait, il y a une inversion, si tu veux. Elle, c'est moi, et moi, c'est elle. Pour info, aujourd'hui, elle est chauffeur routier, moi, je suis hôtesse de l'air, hein. C'est ma sœur qui l'a dit en premier. Un jour, elle arrivait, elle a fait « Maman !» Oui, parce que c'est une lesbienne, ma sœur, mais c'est pas Jodie Foster, hein, non, rien à voir. Elle a fait « Maman, je suis green !»
0: Hein ? Ah, qu'est-ce que tu dis quoi, je sais pas, qu'est-ce que tu dis quoi ?
4: Bah, je suis lesbienne, j'ai une copine. Dis rien à ton père, dis rien à ton père, il va pas supporter. Dis rien, je fais le tampon. Bon, bah, un gros tampon quand même, hein. Sauf que ma sœur a besoin de se libérer avec ça et d'être en harmonie avec elle-même. Alors elle a fini par le dire. Oh, bah, la réaction des parents, bah, c'est que ma mère, qui est déjà forte, eh ben, elle nous a forcis par-dessus. Et puis mon père, avec la contrariété, il a commencé à perdre ses cheveux, tu vois tout ça. Mais avec le temps, ça s'est estompé parce qu'écoute-moi bien, ma sœur, elle avait même le droit de venir à la maison avec sa petite copine.
0: Ouais.
4: Sa petite copine, à l'époque, elle s'appelait Clara. Enfin non, elle s'appelait Clara. Clara, elle avait des vestes croisées, le portefeuille avec la chaîne, des grosses godasses et elle conduisait des bus. On ne l'a pas oublié. Hein. Mais mon père, il l'aimait bien, je te jure. Il l'avait accepté. Il l'adorait même. Parce qu'elle changeait ses plaquettes de frein. Et elle tondait le gazon. Ah. Normal pour une lesbienne, tu me diras. Ah. Mais quelques années plus tard, c'était à mon tour de le dire. Et moi, j'avais une petite appréhension. Hein. C'est un peu plus dur pour un garçon. Et en fait, c'est ma mère qui l'a senti. Vous savez bien, une maman, elle sent ces choses-là. Un jour, elle est rentrée dans ma chambre et elle m'a posé directement la question. Enfin, directement. Elle n'osait pas dire le mot. Elle est arrivée, elle a fait « Bon, gamin, maintenant, faut que je sais. » Oui, parce que dans le Nord, on ne fait pas les subjonctifs. Hein. « Maintenant, faut que je sais. Est-ce que t'es comme ça ?»« Ben, comme quoi ?» Bah, c'est bien, là, comme ça, là. J'ai dit, non, maman, j'ai... Mais comme ça, là. Une Marie-toutoule. Je fais, ah, homo, oui. Oh, ça recommence. Dis rien à ton père. Je refais le tampon. Merci.
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4: Bonsoir, et bien voici le jeu de la vie. Comme chaque jour, un candidat va venir nous prouver que tout est possible, que tout est toujours réalisable dans la vie. Ce soir, nous accueillons Robert, on l'applaudit. Bonsoir Robert.
5: Oh là là, je vais d'abord enlever le veston parce que je transpire gras. Oh là là là là, qu'est-ce qu'on transpire gras.
4: Allez-y Robert.
5: Ah ça y est, maintenant me v'là mieux, je suis mieux à mon aise.
4: C'est bien.
5: Ah j'étais pas bien à mon aise, ça y est, maintenant me v'là bien à mon aise.
4: Très bien.
5: On n'est pas bien quand on n'est pas bien à son aise.
4: C'est sûr Robert.
5: Alors que maintenant me v'là bien à mon aise.
4: Ah il est bien celui-là.
5: Ah oui, je suis bien à mon aise. On n'est pas bien quand on est mal à son aise.
4: Mais oui.
5: Alors que là, maintenant, me v'là mieux, mieux à mon aise.
4: Voilà, c'est sûr. Robert, pourquoi êtes-vous là?
5: Eh bien, ce soir, je vais essayer de séduire la femme de ma vie. Tout est réalisable parce que j'y crois, c'est le jeu de la vie.
4: Bien, alors, pour nos téléspectateurs, je vais récapituler l'histoire de Robert. Robert est amoureux de Jocelyne, qu'il a rencontrée il y a 8 ans et demi.
5: C'est exact.
4: Depuis 8 ans et demi, il lui a envoyé 112 lettres d'amour.
5: C'est exact.
4: Il a dîné 43 fois avec elle au restaurant.
5: C'est exact.
4: Il a toujours essuyé un refus en fin de soirée.
5: Sans problème. Mais j'y crois, tout est possible, tout est réalisable, c'est le jeu de la vie.
4: Les dernières fois que vous l'avez invité, elle vous a même giflé en public, je crois.
5: Oui, elle m'a même traité de minable. Mais j'y crois, tout est possible, tout est réalisable, c'est le jeu de la vie.
4: Bien, alors ce soir, devant nous, Robert va téléphoner une nouvelle fois à Jocelyne pour tenter de la séduire. Vous êtes prêt, Robert?
5: Je suis prêt, j'y crois, tout est possible, tout est réalisable, c'est le jeu de la vie.
4: Robert, vous allez maintenant nous lire le texte que vous vous engagez à dire à Jocelyne au téléphone. Allez-y, Robert, lisez votre texte.
5: Allô? Ben c'est au téléphone. Jocelyne, c'est moi Robert. Je t'aime, tu es la femme de ma vie, je veux t'épouser.
4: Bravo, c'est bien choisi. On applaudit Robert. Robert, je vous rappelle que vous vous engagez à dire ce texte en entier, car sinon vous perdriez tout, même le lot de consolation, qui est ce soir un magnétoscope pour deux personnes avec les tasses et les cuillères assorties. Robert, vous allez maintenant énoncer le numéro de téléphone de Jocelyne. Je suppose que vous le connaissez par cœur, allez-y.
5: Le 40.
4: Oui.
5: Le 52.
4: Oui.
5: Le 43.
4: Oui.
5: Le 24.
4: C'est bien ça, on applaudit Robert. Robert, vous êtes prêt?
5: Je suis prêt, j'y crois. Tout est possible, tout est réalisable. C'est le jeu de la vie.
4: Attention, le jeu de la vie, c'est parti. Nous composons le numéro de téléphone de Jocelyne. Attention. Ça sonne. Ça ressonne.
6: Allô?
5: Allô, Jocelyne?
6: Oui, c'est moi.
5: C'est moi, Robert. Tu m'entends?
7: Oui, je t'entends, Minus. T'as pas fini d'emmerder Jocelyne?
5: Ben, c'est plus la même voix.
4: Continuez, Robert.
5: Ah non, c'est plus la même voix.
4: Vous vous êtes engagé à dire le texte en entier. Sinon, vous perdez le magnétoscope.
5: Allô?
7: Les potes et moi, on va venir te casser la gueule. Qu'est-ce que t'as à répondre à ça?
5: Je t'aime, tu es la femme de ma vie. Je veux t'épouser. Mais c'est plus la même voix.
4: Eh non, et apparemment c'est encore loupé, Robert. C'était peut-être prévisible, non tout de même?
5: Oui, mais tout n'est pas possible, tout n'est pas réalisable. C'est le jeu de la vie.
4: Robert, vous emportez tout de même le magnétoscope, car vous avez réussi à placer votre texte en entier. Ah, je crois qu'on vous cherche. Eh oui, Robert va certainement se faire casser la gueule maintenant. Mais ce n'est pas notre affaire, car nous n'avons pas à nous immiscer dans sa vie privée. C'était le jeu de la vie. Bonsoir. On applaudit Robert.
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2: Dans le cadre d'Octobre Rose, bal CD Country à Mulsanne, le vendredi 2 octobre, organisé par le Country Girls and Boys. Rendez-vous à la salle Edith Piaf, ouverture des portes à 18h30. Puis repas et début du bal à 20h. Tous les bénéfices seront reversés à la Ligue contre le cancer. Contact au 06 51 13 93 65. Ou pour toute information, le site internet countrygirlsandboys.fr. Le samedi 3 octobre à Saumur-en-Vallon, course de vélo toute catégorie, ouverte aux licenciés, avec le prix de la municipalité et du groupe AIM, organisé par les Patriotes de Bonnétable, section cyclisme. Vide-grenier à Mulsanne, le dimanche 4 octobre, de 8h à 18h. Rendez-vous à la salle Edith Piaf de Mulsanne, accueil des exposants dès 7h. Réservation ou renseignement au 06 21 71 05 30 ou s'adresser à l'organisateur par mail à comitefetemulsanne@gmail.com.
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3: Voici Hillside, Take a Look After Me.

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2: Bonsoir à tous. Fonctionnaires, pompiers, lycéens, la contestation sociale gagne du terrain, mais l'affluence reste modeste dans les manifestations. Plus de 160 cortèges dans le pays pour demander des revalorisations de salaires et défendre le service public. À Toulouse, il y avait cet après-midi 6500 manifestants selon la préfecture, 11 000 selon la CGT. Et puis les lycées perturbés, il y en avait plus de 300 concernés à la mi-journée selon le ministère de l'Éducation, dont une quarantaine totalement bloquée. Les universités également concernées, avec aussi des blocages sur une dizaine de campus aujourd'hui. Le directeur de la Tour Eiffel annonce son départ. Cela fait suite à la polémique début septembre après la mise à l'écart des employées féminines lors d'une visite privée. L'enquête interne sur cet événement a mis au jour une série de dysfonctionnements et des défaillances. Patrick Branco-Ruivo, le directeur général de la société d'exploitation de la Tour Eiffel depuis 2018, va quitter ses fonctions d'ici la fin de l'année. Emmanuel Macron dénonce la multiplication des actes hostiles de la Russie et apporte sa pleine solidarité avec l'Estonie. Une entreprise de drones de l'État balte a été victime d'un incendie le mois dernier et les dirigeants estoniens accusent Moscou aujourd'hui d'avoir commandité cet acte de sabotage. Pour le président français, actuellement en visite d'État en Espagne, cela traduit une dangereuse fuite en avant de la part de la Russie. L'Hérault et le Gard en vigilance orange au cru. Elle concerne le Gardon, la Cèze et le fleuve Hérault. Alors que l'on attend de très forts cumuls de pluie dans les Cévennes cette nuit, Vigicru prévoit des débordements à partir de demain matin. 4 départements seront aussi placés à minuit en alerte orange aux orages et pluies inondations. L'Hérault et le Gard, mais aussi l'Ardèche et la Lozère. Enfin, Vincent Dedienne sera le prochain maître de cérémonie des Césars 2027. Canal Plus l'a annoncé aujourd'hui. Le comédien et humoriste va succéder à Benjamin Lavergne. La cérémonie de récompense du cinéma français aura lieu le 25 février. Bonne fin d'après-midi.
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0: Love, ce tube de jazz composé par le compositeur-arrangeur chef d'orchestre allemand Bert Kampfert est édité une première fois en version instrumentale sur son album Midnight Blue de 1964. Gravement malade des poumons, Nat King Cole l'enregistre à son tour chez Capitol Records à Los Angeles au début du mois de décembre 1964 pour son album du même nom Love, avant sa disparition deux mois plus tard à l'âge de 45 ans, avec des paroles de Mitt Gabler. Il est accompagné d'un orchestre symphonique et d'un orchestre Big Band Jazz, avec piano, guitare, contrebasse, batterie, section de cuivre et solo de trompette de Bobby Bryant. Il enregistra ce titre également en français, espagnol, japonais, allemand et italien. Publié après sa disparition, ce dernier album posthume de sa carrière est un de ses plus importants succès internationaux, entre autres 4e meilleure vente des charts Billboard américains. Et puisque composé par un Allemand, c'est naturellement la reprise de Ralph Carmichael que je vous propose d'écouter. Love.
1: 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Heißt immer möchte ich bei dir sein.

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4: Moi je suis sûr que vous avez dans la tête des clichés par rapport aux artistes en tournée. Je suis sûr que vous pensez que les artistes, tous les soirs, on est pompère. Tu peux pas être pompère tous les soirs, non. Moi, le soir, après les spectacles, je rentre dans mon hôtel et je suis tout seul, dans ma chambre d'hôtel. Je sais, c'est dur. Il m'est même arrivé des fois que ce soit le soir de mon anniversaire. C'est dur. Tu sais ce que je regarde la nuit, moi, comme la plupart de tout le monde? Chasse. Vous aussi? C'est pas un phénomène incroyable, ce truc, chasse et pêche? Histoire naturelle, chasse et pêche, tradition. L'émission que tu la regardes jusqu'au bout, tu lâches pas l'affaire, tu sais pas pourquoi. T'as vu comment tu bloques devant ce truc? Je sais pas comment ça se passe. Il y a deux mecs avec des bottes vertes en caoutchouc, ils cherchent un canard et toi tu cherches avec eux, t'es là. À un moment donné, il y a un gros plan sur un chasseur, il est là, il te parle carrément, t'as dit qu'est-ce qu'il va me dire, il est là. Eh, on va essayer de... On va attraper les perdrons. Et il est 4h30 du matin, le mec, il fait des bruits d'animaux et tout dans ta télé. Et toi, tu dis, ah, il le fait bien, on dirait vraiment. Je sais pas quel animal, mais on dirait un vrai, vraiment. Alors moi, je zappe, j'arrête pas de zapper. Je vais sur France 2 la nuit, ils font des rediffusions d'un jeu auquel j'avais rien compris avant. Pyramide. Pyramide, sérieux, c'est pas un jeu de fou, ça. Pyramide, le mec, il est là, il dit, ne papillon. L'autre, il réfléchit, il fait, barbecue, ouais, bravo. C'est une secte. C'est pas possible. Si vous restez un peu plus tard sur France 2, vous pouvez tomber sur des émissions littéraires qui peuvent vous endormir un petit peu. Où les invités de ces émissions, entre chaque phrase, ponctuent de ce fameux... Il est vrai qu'à ce moment-là, dans une France totalement réhabilitée, on assiste à la rédemption totalement graciée, impartiale, totalement merveilleuse. T'es là, tu regardes et ils font des blagues d'intello que eux, ils peuvent rigoler. Hein. Le mec, il est là, il fait des vannes à lui, genre. C'est un peu comme en 1505, le médaillon d'Isis Novlak.
5: Va rire à cette blague, toi qui as lu que un oui-oui. Et le seul oui-oui que t'as lu, c'était oui-oui, il veut pas aller à l'école. Moi, j'arrive pas à lire de toutes les manières. J'arrive pas à lire des bouquins. Des fois, je lis, je vois. Jean-Baptiste, là, regardez, j'ai d'où il sort Jean-Baptiste. Il n'y avait pas Jean-Baptiste au début. Des fois, je lis aussi, je ferme, je dis, moi aussi, j'ai des problèmes, laisse-moi tranquille. Heureusement qu'il y a Canal Plus la nuit. Hein? On est d'accord. Hein?
4: Canal Plus, c'est pas ce que vous pensez. Hein? Canal Plus, non, moi, claque et.
5: Toi, t'as pas l'abonnement, mais tes yeux, ils ont développé une technique. Et il y a Arte aussi, Arte. Avec leur jingle, même leur jingle, ils sont culturels. Même les images, c'est Arte, tchoum, bing, tchoum. Ça fait 4 heures que t'arrives pas à dormir, ils te disent Arte, c'est la nuit. Je sais, oh, je galère depuis tout à l'heure. Toi. Et Arte, des fois, à 5 heures du matin, ils te mettent des programmes culturels. Si tu sais pas que ça s'appelle de la danse contemporaine, tu peux te dire, qu'est-ce qu'ils ont, les pauvres? Il faut envoyer de l'argent? Où est-ce qu'on peut le faire? Qu'est-ce qui se passe? Heureusement qu'il y a M6 pour nous mettre les clips du Flex. T'as vu les clips du Flex? Ils sont forts, les mecs. Vraiment, ça relate la réalité des jeunes en France. Un mec en train de boire un cocktail dans une piscine, 24 mannequins qui fait « Toi, t'es super héros ». Quand je vais à la piscine avec le maillot parachute, il n'y a pas une nana qui me dit « Eh oh, eh oh !»
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7: Voici la chanteuse Fernanda avec le titre « Cliché ».

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4: Oh, excusez-moi, patronne, c'est moi, c'est Brigitte, je suis en retard. J'ai un problème avec ma Fiat Punto. Je vous jure, un de ces jours, c'est moi qui vais péter une durite. Non, figurez-vous, j'ai été obligée de prendre le métro, ben, je me suis même pas fait violer. Oh, il y a des journées qui commencent mal. Bonjour, Jocelyne. Alors, qu'est-ce que j'ai fait de ma musique, moi? Hein, quoi, qu'est-ce que je fais, patronne? Ah ben, je mets de la musique, hein? Non, sinon c'est du boys band toute la journée, je suis désolée, j'aime la qualité. Oui, patronne? Ben oui, j'ai vu le client, il n'a pas marqué aveugle. Oh! Bonjour, monsieur, on peut vous aider? Qu'est-ce que vous désirez? Rien du tout. Bon, bah écoutez, ici vous avez la caisse, là les cabines, et là c'est la sortie. Oui, j'ai entendu le téléphone, il n'y a pas marqué sourde. Oh, mâche pas ce matin. Super Moonlight T-shirt, Brigitte, j'écoute. Non, monsieur, pas encore arrivé, rappelez dans 10 minutes. Bonjour, madame, vous pouvez aider? Qu'est-ce... Ah, mais qu'est-ce qu'il y a dans ta musique? C'est quoi, je suis, t'es qu'une conne? C'est vous, patronne, bien sûr, il n'y a pas de problème.
5: Mâche pas ce matin.
4: Bonjour madame, qu'est-ce que vous désirez comme modèle? Ah non, non, on n'a plus ce modèle-là, non. Ah non, ce modèle-là, c'est parti comme des petits grains, madame. Je vais voir s'il m'en reste un médium, mais je suis garantie rien. Justine, il n'y aura ni numéro ni ni dans le médium. Non, arracheuse des small. Alors, soit faudra revenir, soit faudra maigrir. Alors, faudra revenir, madame. À ce moment-là, on a des super moonlight jogging. Ça met bien en valeur la partie fessière, hein, madame. Ah, c'est pour la dissimuler. Ah, tu m'étonnes. À ce moment-là, on a des t-shirts qui descendent jusqu'au genou. Non, ça descend pas plus bas. Plus bas, c'est un poncho et on fait pas. Hein? Oui, patronne. Mais oui, j'ai vu le client qui vient d'arriver. Il n'y a pas marqué aveugle. Oh, marque pas, madame. Bonjour, monsieur. Oh, pardon. Vous me suivez en caisse, monsieur? Alors, le monsieur, qu'est-ce qu'il a pris? Des caleçons. Ah, combien de caleçons, monsieur? Un caleçon, un caleçon, un caleçon, un caleçon, et on s'admène des caleçons. Si je peux me permettre un conseil, monsieur. Caleçons, vous avez choisi, c'est plus la mode. Ah non. Ah non, semaine dernière, c'était branché, maintenant c'est ringard, hein, monsieur. Ah, les femmes sont plus moulées, monsieur. Moi, ce que je vous conseille, c'est prendre le modèle poutre apparente, hein, monsieur. T'as une seconde. Juste, il n'y aurait ni numéro là, ni numéro de mon camarade, ni numéro de mon camarade. Non, il comprend ce que je dis, vous inquiétez pas. Allez-y, monsieur, essayez en cabine. Non, monsieur, ça va vous prendre 5 minutes. Attendez, je vous ouvre la porte, monsieur, voilà. Allez-y, pénétrez. Je vous laisse l'enfiler, monsieur. Et je vous reprends dans un instant. Vous me remettrez? Voilà. Je me mets devant, hein, monsieur, parce que ça ferme mal, hein. Ça se passe bien, monsieur? Ah, on a mal, là. Hein? Oui, une seconde, je vais ranger les t-shirts. Enfin, vous permettez que je finisse le client, quand même. Oh, oui, j'ai qu'un cerveau, moi. Il était bien secoué depuis ce matin. Oh, non. Super Moonlight T-shirt, Brigitte, j'écoute. Non, monsieur, pas encore arrivé, rappelez dans 10 minutes. Jocelyne, elle travaille plus chez nous, Monique. Pourquoi je lui dis ça, moi? Ça fait 6 mois en plus. Elle est décédée. Oh. Ça a dû se passer pendant les soldes, j'ai rien vu. Vous savez, monsieur? Ah, c'est super, monsieur. Allez-y, tournez-vous, monsieur. Ah, ben voilà, on fait si, il est bien moulé, là. Mettez-vous de face, monsieur. Allez, papa. Jocelyne, moi! Là, on voit que vous êtes un homme, là. Non, il y a l'air d'y avoir du monde là-dessous. Ayez pas peur, monsieur, on va pas vous manger, hein. Enfin, hein. Hein, oui, une seconde. Oh, on lâche pas ce matin. Bon, allez vous changer, monsieur, parce que sinon, vous allez provoquer une émeute. Oh. Oui, qu'est-ce qu'il y a? Non, on n'en a plus de pantacourt court, non. Non, j'ai vendu le dernier la semaine dernière, c'était un 59. Vous auriez vu la cliente quand elle est arrivée. J'avais jamais vu une baleine en vrai. J'ai dit à Justine, qu'est-ce qu'on fait? On appelle Greenpeace ou... Alors, figurez-vous, pour lui laisser son pantacourt, il a fallu l'allonger sur la banquise. Enfin, sur la banquette. On n'arrivait même pas à fermer la fermeture éclair. Il a fallu appeler un monsieur de chez Castorama. J'étais tellement contente qu'elle est partie avec, on aurait dit Moby Dick qui veut la pêche au moule. Ah, non, je rigole pas pour vous, monsieur. Vous me suivez, monsieur? Je vais vous encaisser. Alors, monsieur, vous payez comment? Chèque espèce, carte bleue, carte de crédit, si c'est un espèce, n'a plus de petite monnaie. Carte bleue, carte de crédit, monsieur, je vous laisse faire votre code. Je pense pas. Excusez-moi, je suis nerveuse. Voilà, monsieur, ticket de caisse en cas de remboursement. Non, monsieur, super mauvais, c'est une excellente journée. T'es bête. Oh là là, qu'est-ce qui était mignon. Mais qu'est-ce qui pue. Justine, tu vas nous passer un coup de bombe dans la cabine, va nous empester le magasin. C'est le Vietnam, là. Oui, le second. Oh, mais me lâche pas ce matin. Elle me lâche pas ce matin, Brigitte Tichot, Brigitte Tichot. Non, monsieur, pas encore arrivé, monsieur, hein. Elle n'est pas près d'arriver, hein, monsieur. Mais apparemment, elle est morte, hein. Je sais pas, monsieur, rappelez dans 10 minutes.
0: Oui, une seconde.
4: Oh, super mouillard, t-shirt, Brigitte.

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1: Voici Alice Taglioni à suivre.
2: Salut mon Alice, on vient d'écouter Synthèse. Alors d'abord, pardon des questions. Pourquoi c'est pas ta voix? Ou alors est-ce que c'est ta voix trafiquée?
3: Mais pardon, mais je comprends pas
2: le concept.
3: Le concept.
2: Ah ben, on va demander à l'artiste le concept.
3: Le concept.
2: On va demander à l'artiste.
3: Parce qu'elle parle d'elle, là.
2: Oui.
3: Voilà. Voilà. Je suis interrogatif.
2: Parfait. On t'embrasse très fort.
4: Alors moi, je suis comédienne ou actrice. Enfin, je sais pas, j'ai jamais vraiment compris la différence. Et c'est vrai qu'au départ, c'était pas évident de comprendre pourquoi j'avais cette voix d'homme. Puis moi, dans l'absolu, j'ai toujours voulu être un garçon pour pouvoir être forte, enfin fort, parce qu'une fille, c'est fra. Alors, quoi, je m'embarque, là. Bon, la vérité, c'est qu'il n'y a pas de concept. Sinon, ça serait appelé concept et pas synthèse. Moi, ce que je voulais, c'était faire de la musique, tout simplement, en tapant sur des cordes avec des marteaux. Et en fait, c'est parti dans tous les sens.
5: Avec plein de gens qui donnent leur avis et qui ont raison. Enfin, c'est ce qu'ils disent. Mais j'ai appris un truc. Écouter ma voix. Pour dire ce que je pense, ce que je veux faire. Ça a toujours été un problème pour moi. Devant mes collègues de travail. Devant ma mère. Devant mon chien même. Enfin, ma chienne. Pour le coup, là, il n'y a pas eu de problème. Incroyable. Les doutes sont toujours bien là, ça au moins, c'est constant. Mais au moins, ma musique, maintenant, elle est là. Partagée. Parce que la musique, c'est du partage, non? Moi, j'ai envie de dire merci quand j'écoute de la musique qui me touche. Je vous rappelle que ma mère, elle pourrait presque en mourir. Elle disait aussi, si tu veux rendre grâce à ce qui t'a été donné, commence par t'aimer. Ok, maman. On va commencer par s'aimer.

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1: Avoir les yeux de Chimène. L'expression plonge ses racines dans l'histoire de la littérature française. Nous la devons à un certain Corneille, grand architecte de la langue française. Les écoliers sérieux, avant tout le monde, se rappellent cette pièce sublime qui leur fut enseignée tout petit. Celle d'un guerrier, Rodrigue, qui n'a Dieu justement que pour une fille, Chimène. Son surnom, le Cid, est aussi le nom de la pièce de Pierre Corneille. Et, on l'aura compris, c'est de ce sublime récit, inspiré d'un guerrier ayant réellement existé au XIe siècle, Rodrigo Diaz de Vivar, que l'expression « avoir les yeux de Chimène » nous vient. Le dilemme de Chimène. Avoir les yeux de Chimène pour quelqu'un signifie être intéressé ou attiré par quelqu'un. Mais, originellement, l'expression est plus nuancée que cela. Et pour le comprendre, il vaut mieux reprendre la narration de cette pièce. Rodrigue est aussi le fils de Don Diego, ennemi du comte de Gormaz, qui, et c'est là que tout se complique, a pour fille la belle Chimène, elle-même amoureuse de Rodrigue. Or, ce conflit familial dégénère lorsque, pour venger son père humilié, Rodrigue tue le père de Chimène en duel. Croyant Rodrigue mort, Chimène peut alors se confier sur l'amour qu'elle ressent néanmoins toujours pour lui. Les deux amants se retrouveront-ils malgré ce drame qui les sépare? On peut le penser, mais l'incertitude demeure. Quant à l'expression « avoir les yeux de Chimène », elle signifie à l'origine le fait pour une femme amoureuse de pardonner à l'amant fautif. Mais d'où vient l'expression d'ailleurs ? Qui a ôté ces mots de la pièce pour façonner une si jolie expression ? Tout Paris pour Chimène a les yeux de Rodrigue. C'est en 1637 que le Cid de Pierre Corneille est joué à Paris. La capitale s'émeut alors de cette pièce qui ravive les passions et les querelles de mœurs. Objet de polémique, Richelieu, alors protecteur de Corneille, soutient l'arbitrage engagé par deux dramaturges auprès de l'Académie française au sujet de la pièce qui ne respecte pas les trois unités des règles du théâtre classique défendues par le cardinal. Boileau, étalant du bon goût et du génie des lettres, écrira avec intelligence. En vain contre le Cid, un ministre se ligue. Tout Paris pour Chimène a les yeux de Rodrigue. Une expression qui rappelle à tout un chacun que l'art est une chose trop sérieuse pour être laissé entre les mains des politiques.
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3: Voici Elside, No Pain, No Game.

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0: Bonsoir à toutes et à tous, bienvenue, vous êtes sur Ornithorynque, il est 18h. Dans un instant, l'afterwork débarque, juste après les infos, tout de suite.
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2: Bonsoir à toutes et tous. Les fonctionnaires dans les rues, aujourd'hui des cortèges partout dans le pays pour défendre le pouvoir d'achat et le service public. On y revient dès le début de cette édition. Deux jours de visite d'État pour Emmanuel Macron en Espagne, ce pays dont les résultats économiques rendent jaloux ses voisins européens. Et puis après l'affaire Pellico, une campagne nationale pour rendre visible la soumission chimique et pour sensibiliser le grand public à ces situations. Plus de 300 000 manifestants dans toute la France selon la CGT, le syndicat qui appelait avec 7 autres organisations à une journée d'action dans la fonction publique. La CGT a aussi comptabilisé 70 000 personnes à Paris. Ils étaient 30 000 selon la police. La manifestation se termine place de la Nation et dans le cortège cet après-midi, la secrétaire générale de la CGT, Sophie Binet, a lancé un avertissement au gouvernement, lui laissant 48 heures pour revoir son projet de budget pour 2027 en dénonçant le gel du point d'indice des fonctionnaires.
3: Il suffit de comparer avec les pays de l'OCDE pour voir que la France est un des pays développés qui paye le plus mal ses enseignants et enseignantes, ses infirmiers et ses fonctionnaires d'une façon générale. Par rapport au privé, par rapport au niveau de qualification, les fonctionnaires sont extrêmement mal payés dans ce pays. Alors qu'on l'a vu cet été, notre pays ne tient que grâce aux agents publics. Qui était au front cet été ? Les agents publics, les fonctionnaires et les services publics. Et à qui s'attaque-t-on dans ce projet de budget ? Aux agents publics et aux services publics.
2: Et le projet de loi de finances sera déposé demain avant sa présentation jeudi au Conseil des ministres. Du côté de la mobilisation, les pompiers ont rejoint de nombreux défilés partout en France. Ils étaient près de 8000 dans la capitale. Une délégation a été reçue au ministère de l'Intérieur et l'intersyndicale évoque une prise de conscience du ministre Laurent Nunez. Enfin, la contestation a aussi pris de l'ampleur dans les lycées. Plus de 300 concernés par des actions selon le ministère de l'Éducation qui évoque aussi 40 interpellations. Emmanuel Macron, lui, est en Espagne pour deux jours. Après avoir rencontré cet après-midi le couple royal, le chef de l'État s'entretiendra demain avec le Premier ministre espagnol Pedro Sanchez. Et les deux hommes évoqueront peut-être la santé économique de notre voisin, bien meilleure que celle de la France et globalement de l'Union européenne. Une croissance à 2,6% dopée par le tourisme, la consommation intérieure et surtout l'immigration, selon Jésus Castillo, économiste chez Natixis et spécialiste de l'Europe du Sud.
4: Quand vous avez un afflux de tourisme, vous pouvez accueillir davantage de tourisme si vous êtes en capacité de leur offrir le service. Et pour ça, il vous faut des serveurs, il vous faut du personnel dans les hôtels, il faut des agents d'entretien pour les bâtiments, il faut des transporteurs. Et si vous n'avez pas la main-d'œuvre suffisante pour produire le service, alors vous ne pouvez pas augmenter davantage votre production de services. Donc ça, ça a été quelque chose de positif, d'autant que l'Espagne, à l'instar des autres grands pays européens, a une démographie naturelle qui est juste catastrophique.
2: Et l'Espagne qui a aussi annoncé aujourd'hui la suspension des expulsions de logements jusqu'en 2030, conséquence d'une forte contestation dans le pays après l'expulsion d'une madrilène de 87 ans la semaine dernière, devenue le symbole de la crise du logement. En bref, l'enseigne André placée en liquidation judiciaire. Le chausseur français qui a vu le jour il y a 130 ans avait déjà connu 3 redressements judiciaires ces 5 dernières années et ne comptait plus que 30 salariés. C'est la première campagne nationale contre la soumission chimique. Elle a été lancée hier par l'association Mandorpa, cofondée par Caroline Darian, la fille de Gisèle Pellico. Objectif, briser l'amnésie et le tabou autour de ces crimes invisibles. La bataille a été longue pour les associations et aujourd'hui la priorité reste la même, selon Ariel Schwab, l'autre cofondatrice de l'association.
5: Faire exister ce mot, ce diagnostic, ce cadre, autour de situations qui, elles, malheureusement, étaient très existantes et beaucoup plus que ce dont on avait idée. Donc, on a fait un travail autour de la mise en lumière de ce mot pour poser un diagnostic et un cadre sur ce qu'étaient en train de vivre ces victimes. C'est devenu un phénomène de santé publique auquel les pouvoirs publics sont absolument sensibilisés. Maintenant, aujourd'hui, on passe à l'étape grand public. Les victimes et leurs proches doivent savoir de quoi on parle, comprendre de quoi ils retournent et s'identifier comme tels. Et ensuite, par la voix de Gisèle Pellico, on les oriente vers un centre spécialisé qui est le CRAFS.
2: Le CRAFS, c'est-à-dire le centre de référence sur les agressions facilitées par les substances. Enfin, l'Ardèche rejoint les 3 départements déjà en vigilance orange, puis inondation et aux eaux orages, le Gard, la Lozère et l'Hérault. Alerte à partir de minuit, alors qu'un épisode méditerranéen est annoncé, de très forts cumuls de pluie et des orages stationnaires sont attendus. L'Hérault et le Gard sont aussi placés en vigilance orange au cru. Voilà pour l'info, bonne fin de journée.
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0: Très belle soirée à toutes et à tous. Très heureux de vous retrouver comme tous les jours de la semaine. On est mardi, aujourd'hui deuxième jour. Ouais, c'est peut-être déjà un peu dur pour vous. Ah bah, je vous propose de tout lâcher pendant une heure sur l'antenne d'Ornithorynque. On va retrouver le bon son des années 90 et 2000. On va retrouver Tupac, Dr. Dre, Matt. Ouais, pas mal de R&B pendant cette émission. Craig David également fera son apparition. Je vous proposerai de retrouver Bob Sinclair. Ça, c'est bon, ça. On va retrouver Timbaland. Dans quelques instants, on va aller faire un tour dans l'année 98 avec la version remix, la dernière version d'ailleurs de Brother Louie. Par Modern Talking, on va également...

2000, eh bien, il y a eu l'incontournable comédie musicale de Élie Chouraqui et Pascal Obispo, Les Dix Commandements. Et le titre phare, c'est ce titre de Daniel Lévy, L'Envie d'aimer, qui arrivera d'ici quelques instants. Mais pour l'instant, direction l'année 2006 avec le premier single de second album de la chanteuse sartoise Leslie. L'album s'appelait L'Amour en vol. Et elle a sorti plusieurs titres dedans, électro, dance pop et R&B, comme celui-ci, L'Envers de la Terre.

Un peu de douceur à 18h20 sur Ornithorynque avec Daniel Lévy, l'extrait de la comédie musicale des 10 commandements dans les années 2000. C'était l'envie d'aimer. Welcome tout le monde, bienvenue sur l'antenne de votre radio dans un instant. On va continuer évidemment l'Afterwork 90-2000, direction le monde du R&B. Avec Matt et Dave Bond.

Ça arrive juste après Tupac, tout de suite dans les années 1995. Un gros tube de R&B, de rap West Coast, California Love. Il y aura également Craig David qui arrive.

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Au début des années 2000, Craig David a sorti son album Born to Do It, dans lequel était extrait, eh bien, ce single qui a cartonné. C'était Seven Days dans l'Afterwork 90-2000 sur l'antenne d'Ornithorynque. Welcome tout le monde, 18h33. Nous sommes en direct sur l'antenne de votre radio locale Ornithorynque. Dans un instant, tiens, on va continuer avec un autre style de R&B. Ouais, ça sera Kenny Williams qui arrive. On va également faire s'écouter un peu de dance. Ocean Drive et DJ Oriska, Without You, direction l'année 2009. Ça arrive juste après ce souvenir de l'année 2000, au début des années 2000, en 2008 hein, plus précisément, mais au début des années 2000, eh bien, il y a eu Kenny Williams qui s'est associé avec un album tout simplement de reprise et de remodelage. Il a construit un titre de soul R&B avec sa voix grave un petit peu. Ouais, ça nous fait rappeler des souvenirs.

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votre radio locale Ornithorynque dans l'After War 90-2000. Ensemble, on revisite le meilleur de ces deux décennies. Là, on va rester dans les années 2000 avec 2007 dans un instant qui arrive avec Timbaland. Et pour l'instant, c'est Bob Sinclair. Souvenir de l'année 2006.

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1: Timbaland à featuring avec Nelly Furtado et Justin Timberlake. Give it to me sur l'antenne de votre radio. Et bien voilà les amis, on arrive bientôt à la fin de votre émission de l'Afterwork 90-2000. J'étais très heureux de vous accompagner évidemment sur l'antenne de votre radio. On va pas se quitter comme ça. Oh non, bien sûr que non. Vous entendez derrière moi? Ouais. La bande originale du film GoldenEye, sortie en 1985. Une chanson écrite par Bono et The Edge, les membres de U2, qui ont écrit cette chanson pour une certaine Tina Turner et qui a atteint quand même le top 5 des charts dans différents pays. Et ben c'est avec Tina Turner qu'on va se quitter les amis. L'Afterwork revient demain, mercredi, entre 18h et 19h. En direct sur l'antenne d'Ornithorynque. Je vous souhaite de passer une agréable soirée.

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2: Bonsoir à tous. 300 000 manifestants partout en France ce mardi selon la CGT, 206 000 selon les chiffres du ministère de l'Intérieur. Le syndicat appelait à une grande journée de mobilisation dans la fonction publique. Le rassemblement dans la capitale se dissipe peu à peu en cette fin de journée. Les syndicats fustigent notamment le projet de budget du gouvernement pour 2027. Il prévoit notamment le gel du point d'indice des fonctionnaires pour la deuxième année consécutive. Notez que les pompiers se sont aussi joints à la mobilisation. Ils étaient 8 000 dans la capitale aujourd'hui à réclamer plus de moyens. La contestation a aussi pris dans les lycées. L'Union syndicale lycéenne revendique ce soir plus de 400 établissements bloqués et appelle à de nouveaux blocages jeudi. Les lycéens dénoncent entre autres les conditions d'apprentissage, mais expriment aussi un ras-le-bol général de la jeunesse. Dans le reste de l'actualité, Léa Balagel-Mariki saisit le procureur de la République. La députée écologiste de Paris réagit à des propos tenus par Marine Le Pen ce mardi. La candidate RN à la présidentielle a estimé que Mediapart devait, je cite, enfiler son costard en Kevlar, composant des gilets pare-balles. Mediapart a publié hier des messages antisémites datant de 2013 attribués à Jordan Bardella. Stellantis met trois de ses usines françaises à l'arrêt. Le constructeur automobile va stopper pendant 1 à 2 semaines ses usines de Rennes, Sochaux et Mulhouse. Les raisons sont diverses, notamment une disponibilité insuffisante de certaines batteries pour les véhicules électriques produits à Rennes et Sochaux. À Mulhouse, Stellantis programme la fin de vie de certains modèles. Prudence cette nuit, mais aussi demain matin. Le Gard et l'Hérault sont en vigilance orange, pluie, inondation et orage. Ce soir, ils seront rejoints dès minuit par la Lozère et l'Ardèche. Météo France prévoit de forts cumuls de pluie en seconde partie de nuit et des débordements en plaine demain matin. Dans le Gard, il n'y aura pas de transport scolaire, notamment ce mercredi. Et puis après sa blessure contre la Turquie, vendredi soir, Kylian Mbappé ne devrait pas avoir à subir d'intervention chirurgicale. C'est ce qu'annonce aujourd'hui la presse espagnole concernant le capitaine de l'équipe de France. Très bonne soirée.
3: Bonjour. Aujourd'hui, nos pas nous mènent en forêt de Charny. La forêt de la baronnie de Sainte-Suzanne, centre-Maine, frontière bas et haut Maine, actuellement est de la Mayenne, n'était autre que la Charny, forêt immense dont la ville et le château de Sainte-Suzanne occupaient à peu près le point central. Le nom de Sainte-Suzanne n'est pas mentionné avant le XIe siècle. Le nom de la Charny est d'une date bien antérieure. Le mot Carneia ou ses dérivés est fréquent dans les pays de l'ancienne Celtique, en Angleterre et en France. Il semble ordinairement attaché une idée de consécration, comme à Carnac en Bretagne, également dans le pays chartrain, les Carnutes. Entre Couëvron au nord, Mayenne majoritairement, Champagne-Mancelle à l'est, Maine-Noire au sud, la forêt de Charny occupe une bonne part de la Charny. Pays traditionnel au centre de l'ancien comté du Maine, forêt française située à l'est de la Mayenne, forêt de la Grande Charny, et à l'ouest de la Sarthe, forêt de la Petite Charny, vestige de l'ancienne forêt du Mans, dans laquelle le roi Charles VI a été pris de sa première crise de démence en 1392. La forêt domaniale de la Petite Charny, d'une superficie de 716 hectares, est majoritairement en Sarthe, et comprend les communes de Chemiré-en-Charny, Jouet-en-Charny, Saint-Denis-d'Orc, Saint-Symphorien, Neuvillette-en-Charny, Parennes, Tény et Ruyé-en-Champagne. Composée majoritairement de feuillus et essences nobles tels que le chêne, le charme, le hêtre, le tremble et le châtaignier, mêlée de résineux variés, le douglas, sapin de Normand, pin maritime, pin laricio, l'ensemble de la forêt est inventorié en zone naturelle d'intérêt écologique, floristique et faunistique du fait d'une faune très riche, notamment en ce qui concerne l'ornithologie et pour la variété de sa flore. Fin de cette balade en forêt de Charny, mais nous nous retrouvons très vite pour une nouvelle déambulation sartoise. À bientôt, et sartoisement vôtre.

0: 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Salut à tous, bienvenue dans votre chronique cinéma pour tout savoir sur les films en sortie nationale ce mercredi 30 septembre. Yves est là pour m'accompagner comme toutes les semaines. Salut Yves.
1: Salut Patoche, bonjour tout le monde.
0: Ah oui, tu tiens le coup, c'est bien.
1: Comme quoi on arrive à tenir le coup face à Patoche.
0: En tout cas, deux films dans cette chronique, des thrillers et de l'épouvante. On va commencer avec un film américain, Verity, de Michael Showalter, avec Anna Taway, Dakota Johnson et Josh Hartnett. Le petit pitch, je t'écoute.
1: Lowen Ashleigh est une écrivaine solitaire. Peinant à vivre de son métier, elle accepte de devenir le prête-plume de l'autrice à succès, Verity Crawford, et s'installe dans sa propriété isolée des regards. En découvrant ce qui semble être les notes personnelles de Verity, la jeune Lowen se retrouve confrontée à des révélations troublantes et inquiétantes concernant Jeremy, le mari de Verity. Elle peine alors à distinguer la fiction de la réalité, la manipulation de l'attirance, le trouble de l'obsession.
0: Eh ben oui, assez compliqué tout ça. Quand même, pour éclairer nos auditeurs, la fameuse autrice Verity Crawford, on ne l'entend pas puisqu'elle est censée être dans un fauteuil roulant et complètement atone. Mmh. Et il se passe des petites choses un peu surprenantes dans cette bande-annonce. On va peut-être pas tout comprendre à l'écoute de cette bande, mais bon, on va se faire une petite idée. On écoute.
2: Je suis sûr que vous devez avoir quelques questions.
3: Pourquoi votre femme peut pas finir sa saga?
2: Vous voulez vraiment le savoir? Présente Verity. Les médecins disent qu'elle ne marchera et ne parlera plus jamais. Et elle a dit que vous aviez une écriture brillante qui mériterait d'être connue. Vous êtes la seule à pouvoir l'aider.
3: Ses fans savent reconnaître son style. Ils sauront tout de suite que c'est quelqu'un d'autre.

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0: Verity, c'est dans toutes vos salles à partir de ce mercredi 30 septembre. Bon, un film avec déjà deux bonnes actrices. Hein. Mmh. Là, il n'y a pas à dire. Il y en a une qui, effectivement, est muette quasiment pendant tout le film. Enfin, toute la bande-annonce, hein, je pourrais faire le dire. Et puis, l'autre qui se retrouve devant un peu son idole. Mais bon, voilà, c'est une autrice qu'elle aime bien. Et se retrouver chez elle pour l'aider à écrire, puisqu'apparemment, elle est quand même très handicapée. C'est compliqué. Et face à son mari aussi, même si apparemment, elle a une attirance pour lui. À un moment donné, ça s'embrouille. Elle a une relation apparemment sexuelle avec son mari, mais d'un seul coup, il se change en femme. Enfin, j'ai pas tout compris sur les plans de cette bande-annonce, si c'est du rêve, si c'est de l'obsession, si c'est de la magie, on sait pas trop comment c'est abordé. Voilà, il y a plein de choses bizarres. Alors, c'est un film assez angoissant, hein, parce que, effectivement, cette autrice, cette jeune femme enquête, elle surprend des choses, et de temps en temps, elle voit cette fameuse femme qui est soi-disant handicapée, qui peut pas bouger, eh bien, la regarder, la bouger, être debout. Donc, est-ce que c'est du pareil, du fantasme, de l'obsession, de l'hallucination, on ne sait pas tout. Donc, c'est assez compliqué dans cette bande-annonce. Peut-être que c'est plus clair en voyant le film.
1: Il y a vraiment tout le côté thriller, justement. Bon, Anna Tawai, qui joue justement le rôle de l'autrice principale, qui est devenue paraplégique et muette. On l'entend par flashback, justement, raconter un peu ce qu'elle estime être une vraie autrice, avec tout le côté maîtrise et tout ce qui va pour créer une bonne histoire. Il faut donc avoir un vécu et être capable de générer plein de sentiments, de sensations. Et là, c'est vrai que Dakota Johnson qui arrive, la petite demoiselle qui, justement, on l'a appelée pour peut-être prendre la suite de l'écriture, même si on lui dit que les fans reconnaîtront s'il y a une différence, le style. Mais c'est à se demander, justement, il y a une prise de pouvoir de l'une sur l'autre, parce que justement, les hallucinations, est-ce qu'elle est tellement fascinée qu'elle se laisse emporter, qu'elle se laisse cannibaliser l'âme par rapport à ce qu'elle a découvert? C'est un bon thriller, je trouve.
0: Et puis le rôle du mari qui est aussi assez trouble, aussi, voilà. Donc il y a un bon thriller, en tout cas, pour se faire une vraie idée, je pense qu'il faut mieux voir le film, parce que la bande-annonce est assez compliquée. En tout cas, ça donne une ambiance, effectivement, de stress. Le deuxième film, c'est un film français, mais d'horreur et d'épouvante. Ah, c'est pas souvent.
1: Il y en a pas souvent, ouais.
0: Ça vient de plus en plus, on l'a déjà dit à ce micro. Et là, ça s'appelle Kraken, de Mohamed Chaban et Théo Jourdain-Rode, avec Alassane Diong, Manon Brèche, Guillaume Gouix. Bah, pour en savoir plus sur ce film, rien ne vaut le petit résumé. Je t'écoute, Yves.
2: Dans une cité, une tour abandonnée alimente les rumeurs. Alors que des disparitions étranges s'enchaînent, 5 jeunes n'ont plus le choix y entrer à nouveau. Pris dans un piège mortel, ils vont bientôt comprendre que s'échapper leur sera impossible.
0: Impossible ou pas possible, en tout cas, ambiance, pareil, il manque quelquefois un peu de dialogue, puisqu'il y a des screams et tout ça, et de la musique, donc c'est normal pour les films d'horreur, mais on écoute quand même.
3: Ah, là on va faire une vidéo de ouf, gros, tu vas devenir une star, t'as déjà fait du théâtre, toi, un peu, comme ça, tu joues.
4: T'as vu, Marvin, moi, je veux pas dans tes vidéos de schlag, je t'ai préviens.
3: On est dans la cave de ma tour. Regardez. Cette tour, elle est vide depuis 3 ans. C'est quoi ça?
5: Idriss, c'est moi. Faut que tu m'aides là.
6: Qu'est-ce qu'il est parti foutre là-dedans, sérieusement?
7: C'est encore cette putain de tour.

0: Kraken, c'est dans toutes vos salles à partir de ce mercredi 30 septembre. Alors dans la distribution, j'ai lu un peu plus loin qu'il y avait deux rappeurs où c'était leur premier rôle au cinéma. Ils sont pas cités là directement dans le pitch et dans la distribution que je vous ai donnée, mais il s'agirait du rappeur Gazo et Lamano 1.9. Voilà, c'est juste pour l'anecdote. Oui. Si c'est leur premier rôle, c'est important de le souligner. Bon, un film effectivement d'horreur et d'épouvante, un huis clos dans cet immeuble, dans cette tour assez flippante, avec des gens qui se font attraper par quelque chose et qui disparaissent dans le noir. Forcément, il n'y a jamais d'électricité dans ces cas-là. Bon, c'est un peu du déjà-vu, évidemment, puisque ce genre de film où on est d'enfermement, où il y a un monstre qui va t'attaquer, on attend qu'une chose, c'est qu'il, de toute façon, il va les choper un par un. Et c'est ce qui se passe dans cette bande-annonce. Après, effectivement, l'ambiance est bien noire, le ton est juste, mais il n'y a rien de nouveau dans la planète horreur épouvante, quoi.
1: C'est ce que j'allais dire, pareil, il y a en quelque sorte tous les poncifs. On est dans... Là, c'est pas une maison isolée la nuit au milieu de nulle part, c'est une tour, mais sûrement dans la cité où habitent les jeunes.
0: Une tour abandonnée quand même.
1: Ouais, une tour abandonnée. Donc, il y a le côté urbex qui est très présent chez les jeunes, justement d'aller découvrir. Donc là, il y a un mystère, mais bon, en même temps, il y en a quelques-uns, c'est un peu, on va dire, les forts du quartier. Donc, on a envie de montrer qu'on est des bonhommes, on va aller voir ce que c'est. Plus cette rumeur, ce mystère. Donc il y a l'envie d'aller découvrir ce que c'est. Mais après, justement, il y a tout ce qui va avec l'ambiance glauque, la mauvaise luminosité parce que ça se passe la nuit, certaines scènes qui sont filmées au portable avec justement la lampe torche, donc forcément ça crée tout le concept habituel, mais ça fonctionne.
0: Ça marche.
1: Le principal c'est ça, c'est que on sent la tension.
0: Voilà, et puis un film d'horreur français, il n'y en a pas tant que ça
1: c'est
0: non plus.
1: C'est ça, c'est très, on va dire, à l'américaine, mais ça fonctionne.
0: Voilà pour les deux films que je voulais vous présenter, deux films d'ambiance en tout cas. Faites-vous votre avis en allant voir les bandes annonces. En tout cas, merci Yves.
1: Salut Patoche, au revoir tout le monde.
0: Salut.

Il était une fois... Metallica. Escape en 1984. Ou comment une chanson peut expliquer la relativité d'Albert Einstein et le concept de référentiel de comparaison. Escape, la sixième chanson du deuxième album de Metallica, Ride the Lightning, est, prise seule, d'une qualité intrinsèque exceptionnelle, ce que beaucoup de musiciens aimeraient réussir à composer au moins une fois dans leur carrière. Sur une structure à la fois fluide et complexe, s'enchaînent des riffs, des breaks, des solos, mais dans une mélodie simple et efficace. Mais, au sein des 8 titres de l'album Ride the Lightning, Escape correspond à la chanson la plus faible en comparaison des chansons comme Creeping Death, Fade to Black, Ride the Lightning, For Whom the Bell Tolls ou The Call of Cthulhu. Et oui, sans référentiel, la chanson est individuellement magnifique. Mais en comparaison avec les sublimes autres chansons, elle devient presque fade. Vous pouvez ainsi imaginer et comprendre pourquoi l'album Ride the Lightning de Metallica est une référence du thrash metal et même du rock au sens large. La chanson Escape raconte l'histoire d'un homme tourmenté, souhaitant se vider l'esprit, chanson abordant le thème de la liberté individuelle. Des paroles comme « Lies for my own, to live my own way »« Fuyons avec plaisir dans le monde de la liberté ».

tous et bienvenue sur l'antenne de votre radio locale Ornithorynque. C'est l'heure de se retrouver pour Au cœur de l'album, la découverte musicale de la semaine. Et cette semaine, je vous propose de découvrir Lofay. Lofay, c'est l'une des voix qui a réussi à remettre le jazz et les sonorités classiques au cœur de la pop actuelle. Révélée avec son premier single From the Start, la chanteuse islandaise chinoise revient avec son troisième album A Matter of Night et qui est sorti l'été dernier. Un album qui parle d'amour, de vulnérabilité, mais aussi du temps qui passe et de cette envie de se dévoiler complètement. Lofay mélange dans cet album ses influences jazz et classiques avec une production plus moderne, notamment avec quelques featuring. A Matter of Time, c'est l'album de Lofay, l'album découverte de la semaine sur l'antenne de votre radio locale Ornithorynque. Chaque jour, découvrez un titre différent de cet album. Je vous propose tout de suite de découvrir Lover Girl.

Vous venez d'écouter Lofé à l'instant sur l'antenne de votre radio locale Ornithorynque, un extrait de l'album A Matter of Time. Pour suivre son actualité, rendez-vous sur ses réseaux sociaux, notamment Instagram, TikTok et YouTube, ainsi que toutes les plateformes de streaming. C'était l'album découverte de la semaine dans votre rubrique Au cœur de l'album sur Ornithorynque.

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Bonjour à tous, vous êtes bien sur Nictorinc 90.2 pour ce nouveau numéro de Dance Music. Alors ce soir, un spécial un peu particulier puisque je vous propose de découvrir les morceaux choisis de la dernière box de Ben Nibron, Grand 12 Inch, déjà le 7e volume. Et il y en aura pour tous les goûts, puisqu'il y aura de la funk, de la disco des années 90. Et pour commencer, le roi de la pop, l'âge d'ouverture de l'album Thriller, avec 30 secondes de plus quand même que la version album.

Vous êtes bien sur Nitorink 90.2 dans l'émission Dance Music. On a commencé la découverte de cette nouvelle box de Benny Brown avec tout d'abord Michael Jackson, Wanna Be Starting Something. À l'instant, c'était Jackie Moore avec This Time Baby. Et on poursuit avec First Choice, Double Cross.

Vous êtes toujours sur Ornithorynque 90.2 dans l'émission Dance Music. Dans l'ordre, il y avait tout d'abord First Choice avec Double Cross. À l'instant, c'était Dan Hartman Instant Replay, le US Tom Moulton 12-inch version. Alors là, il est complet, contrairement au Culture Dance Collector, premier du nom. Et là, on poursuit avec T-Connection, Saturday Night.

êtes toujours sur Nutorinque 90.2 dans l'émission Dance Music. On poursuit la découverte de la, de, du Grand 12 Inch volume 7 de Benny Brown. Dans l'ordre, il y avait T-Connection Saturday Night. Un instant, Shella and B-Devotion Spacer. Et pour la première fois en CD, le Maxi Intégral. Même si j'ai dû revoir le son. Et là, on poursuit avec Candido Jingo. Le 12-inch mix de David Rodriguez.

Dans l'ordre, il y avait tout d'abord Candido avec Jingo. À l'instant, c'était Black Box avec Everybody, Everybody. Et un petit poids de House avec S-Express.

Vous êtes toujours sur Nitorinque 90.2 dans l'émission Dance Music. Dans l'ordre, il y avait Evelyn Chopin King avec I'm in Love. Et là, on poursuit avec le quart d'heure nécessaire de funk pour mettre du Gioda. Avec Leon Haywood, Don't Push It, Don't Force It.

Dance Music, c'est fini pour aujourd'hui. Alors en conclusion, il y avait tout d'abord Leon et Wood avec Don't Push It, Don't Force It, suivi d'Odyssey, Going Back to My Roots, et à l'instant c'était Cerone, I Want Love, le remix de Ben Librone, bande originale du film Dancing Machine, mais ça ce n'est pas précisé dans la box. Film dans lequel il y a le célèbre acteur Alain Delon. Vous pouvez aussi faire également un petit tour sur www.club80.fr et aussi www.cdrare.fr. De nouveaux CD vont rejoindre la collection des CD rares. Alors il y a donc, je disais, Viviane Reid la semaine dernière, et puis il y a Venuto. C'est prévu dans quelques semaines. Un peu de patience. Et puis on signale prochainement un nouveau single de Mylène Farmer. Oui mais non. Rendez-vous la semaine prochaine pour un nouveau numéro de Dance Music. Restez bien sûr à l'écoute de nos programmes sur Dictorinque 90.2. Portez-vous bien et d'ici là, bye bye.

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1: Il est 22h.
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3: Bienvenue dans votre magazine musique classique Allegro Symphonique. Et cette semaine, je vous propose une heure de musique où les frontières vont un peu s'effacer. Nous allons bien sûr retrouver les grands compositeurs classiques, ceux que vous aimez, mais aussi des musiques plus contemporaines, du cinéma et quelques mélodies capables de raconter une histoire sans prononcer un seul mot. Et c'est justement le cinéma qui va ouvrir votre rendez-vous aujourd'hui. Quelques notes de piano, une mélodie immédiatement enveloppante. Voici une composition de Shigeru Umebayashi qui a composé ce thème pour Yumanji avant qu'il ne devienne mondialement célèbre grâce au film In the Mood for Love. Une musique toute simple mais qui installe son univers en quelques secondes. C'est notre première émotion du jour. Bienvenue, je suis Frédéric Alexandre.

C'était une composition de John Field, Nocturne 12 en mi majeur. Du cinéma au piano romantique, quelques notes ont suffi pour changer complètement d'ailleurs de décor. Maintenant, les cordes vont prendre toute la place. Notre troisième œuvre est une sérénade pour orchestre à cordes. C'est une forme musicale qui porte merveilleusement bien son nom, quelque chose de chaleureux, d'élégant, presque une conversation entre les musiciens. Pas besoin ici de chercher la virtuosité spectaculaire, écoutez plutôt la manière dont les cordes respirent ensemble, dont une mélodie passe d'un pupitre à l'autre. C'est aussi cela que nous allons rechercher dans Allegro symphonique, à côté des œuvres que tout le monde connaît, prendre quelques minutes pour ouvrir une porte vers une musique moins familière. Installez-vous simplement et laissez jouer les cordes. Écoutez.

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3: Notre deuxième session commence avec une musique qui, elle, possède le pouvoir extraordinaire de nous ramener presque instantanément à l'enfance. Tchaïkovski et Casse-Noisette, bien sûr. Quelques mesures et tout un décor apparaît. Le ballet, les jouets, la féerie. Et cet orchestre dont Tchaïkovski savait tirer des couleurs incroyables. Nous changerons ensuite totalement d'échelle avec la 5e symphonie de Gustav Mahler, un immense univers orchestral, parfois monumental, dans lequel chaque instrument semble avoir quelque chose à raconter. Et puis je vous propose de nous retrouver autour d'un compositeur français, Paul Dukas, avec L'Apprenti Sorcier, une musique devenue extrêmement populaire, notamment grâce à l'image, mais qui reste avant tout une formidable démonstration de ce qu'un orchestre peut raconter sans parole. Trois grandes histoires et pas une seule voix pour nous les raconter, c'est dans votre radio, dans les gros symphoniques.

Vous connaissez certainement cette musique, mais connaissez-vous l'histoire qui l'a inspirée? Je reviens sur Paul Dukas. En 1897, il transforme en musique un poème de Goethe, l'histoire d'un jeune apprenti qui profite de l'absence de son maître pour essayer un peu de magie. Il ensorcelle un balai afin qu'il transporte l'eau à sa place. Seulement voilà, il sait déclencher le sort, mais il ne sait pas l'arrêter. Le balai continue, l'eau monte, tout devient incontrôlable jusqu'au retour du maître. Des décennies plus tard, Walt Disney donnera à cette histoire un visage célèbre, celui de Mickey dans Fantasia. Mais avant les images, tout était déjà là dans l'orchestre de Paul Dukas. Écoutez bien, cette musique va se raconter toute seule. C'est une belle histoire, celle de l'apprenti sorcier.

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2: Pour cette troisième partie, nous allons faire un grand écart de plusieurs siècles. Immédiatement, avec Hans Zimmer et le Day One, l'un des thèmes d'Interstellar. Ici, pas besoin d'un orchestre qui cherche à impressionner toutes les secondes. La musique se construit progressivement, presque comme si elle regardait, elle aussi, vers l'infini. Puis, retour à l'une des mélodies les plus familières du répertoire avec Johann Pachelbel et son célèbre canon. Une construction d'une simplicité étonnante qui traverse les générations et que l'on reconnaît parfois dès la première seconde. Et puis enfin le piano. Le piano retrouvera l'orchestre avec le deuxième concerto de Sergei Rachmaninov. Son Adagio possède ce grand souffle romantique que j'adore, qui semble suspendre le temps. Du cinéma contemporain au baroque, puis au romantisme russe. Trois époques très éloignées, mais trois musiques qui cherchent finalement la même chose. Provoquer une émotion, et c'est pour vous.

Tchaïkovski nous a raconté Roméo et Juliette, puis Antonin Dvorak nous a ramené vers quelque chose de beaucoup plus intime. Pour notre dernière musique, je voulais justement terminer sans grand fracas. Nous retrouvons un compositeur français que les fidèles d'Allegro Symphonie connaissent bien, Gabriel Fauré. Sa sicilienne possède cette élégance immédiatement reconnaissable. Le violoncelle semble prendre la parole, l'accompagnement avance doucement et la mélodie respire sans jamais forcer l'émotion. C'est une musique qui n'a pas besoin d'élever la voix pour tout simplement retenir votre attention. Alors, pour notre dernière émotion, aujourd'hui, quelques minutes de douceur et cette élégance française dont le grand Gabriel Fauré avait le secret.

Avec Gabriel Fauré, nous refermons ce numéro d'Allegro Symphonique que vous retrouverez même jour, même heure et même endroit dans votre radio. Du cinéma au grand romantique, du piano au grand orchestre. J'espère que cette heure de musique vous aura offert quelques belles retrouvailles et peut-être une ou deux découvertes. Allez savoir. Merci pour votre fidélité et votre écoute. Très belle semaine à toutes et à tous et rendez-vous très bientôt pour une nouvelle heure d'Allegro Symphonique.

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Ça fut bon, merci. Prenez garde. Je me retrouverai ici à la prochaine. Et je vous adore. Et je ne peux pas être là sans vous. Thank you.

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0: La jolie musique de cette chanson a été composée par Denis Grard à l'accordéon.
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0: s'entend pas.
1: Je pense que vous pouvez faire mieux, Toulouse.

0: Vous avez quelque chose à me dire?
1: Ben hier t'étais pas bourré.
2: Ouais. Ouais. C'est ce qu'ils ont dit, t'étais pire.
0: Alors attendez, il y a un truc que je comprends pas les gars. En fait le truc c'est que tout Paris est au courant, c'est ça ce
1: matin? Oui, bah il faut croire hein. Assure un peu quoi.

0: La veille au soir, t'as pu trouver le chemin de la maison. Tu sais même plus comment t'as pu mettre la clé dans la serrure. Et tu te souviens de rien. Alors, tu sors du lit, et là, tu vois une espèce de forme sous le drap, en train de respirer. Et tu te dis,
1: t'as le bonjour de la forme.
0: Ah, salut. Ah, c'est... Ah bah voilà, c'est toi. Ah bah ouais, super. Ah bah bonjour, ça va?
1: Toi aussi t'avais la forme.
0: J'avais la forme. Ah, d'accord, super, bah super les gars. Hein? Bah tu es charmante, je me souviens plus ton prénom, je suis désolé, c'est Virginie.
1: Jennifer.
0: Ah, tu t'appelles Jennifer. Bah écoute Jennifer, je suis vraiment... Ouais, bah, c'est bon. Écoute Jennifer, je suis ravi d'avoir fait ta connaissance. Tu sais, toutes les belles choses et toutes les bonnes choses. Oh, oui, bon, bah écoute, tu vas aller prendre une douche, puis on va en parler après, d'accord? Puis après, je vais te présenter à tous mes amis.
1: Avec moi.
0: Après, je vais te présenter à mes potes et tout. Qu'est-ce que tu fais?
1: Tu me présentes à Gizmo?
0: Laisse Gizmo tranquille, ça va pas ou quoi? Non. Là, il est vraiment temps que tu ailles, il faut vraiment que tu ailles. Écoute, t'inquiète pas, tu vas prendre ta douche et tout, puis après, moi, je vais te présenter aux gens, puis peut-être que tu pourras rentrer un jour dans la salle. Ah, c'est ça. Oh là.

0: jamais, je vous jure, plus jamais comme hier. Moi, je vais me coucher, ciao, bonne nuit à tous, bonne fin de soirée.
1: Mali. Il y a du monde là, Mali.
0: Non, alors, écoutez, je pense là, il y a erreur sur la personne, parce que moi, maintenant, c'est fini. Je bois de l'eau, hein. Et puis, en plus, je suis en train d'essayer de dormir. Donc, si vous pouviez baisser d'un cran, ça serait cool, parce qu'on s'entend plus, là. Non, mais c'est vrai, merde.
1: Il a rencontré le préfet ou quoi?
2: Attends. Ensemble. Hey hey.

0: Ferrand.
1: Et maintenant, de la chanson de Daube. Besoin de rien, envie de toi.
2: Nobody's perfect.
3: Étonnant, non ?

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0: Et c'est du boulot. Hein. Bravo. Encore. Alors attendez. Stop. On va essayer. Vous voulez essayer un peu? On va essayer. Vous connaissez Chico, ça dort? Non, restez là. Venez là. On peut avoir juste le tempo et on va prendre la danse. Hein? On va prendre la danse. Comment on dit on va prendre la danse?
1: Ah ben, ça.
0: Voilà. À peine.

0: Ouais. Ouais. C'est fatigant. Merci les filles. Le groupe s'appelle Calapiche.
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2: Il est 2h.